0: les deux heures.
1: David Riffon avec vous pour ce résumé de l'actualité. Les habitants du village de Sorbrot dans la commune de Weym ont pu rentrer chez eux ce lundi soir. Ce n'est pas encore le cas pour ceux de la commune de Butchenbach. La situation s'est un peu améliorée sur le plan des fumées dans la région des Hauts-de-Fagne. Et moyennant le respect des mesures de sécurité, certains riverains ont donc pu regagner leurs habitations. À Malmedy, vu l'amélioration des conditions, la crèche communale rouvrira ses portes ce mardi et les stages des enfants vont également pouvoir reprendre. Le feu, lui, n'est pas encore maîtrisé à l'heure où l'on parle, mais il ne progresse plus ou alors très lentement. On rappelle que 3000 hectares sont partis en fumée. Le travail des pompiers et des agriculteurs ainsi que des bénévoles se poursuit. L'enquête, elle, ne fait que commencer concernant l'origine de cet incendie. Les experts ne peuvent pas encore se rendre sur les lieux. C'est trop dangereux pour l'instant. L'Irak va enquêter sur l'origine des tirs de drones qui ont visé la nuit de dimanche à lundi le bureau du Premier ministre du Kurdistan autonome dans le nord du territoire irakien. Bagdad pointe du doigt l'Iran. À ce stade, Téhéran s'est contenté de condamner une attaque suspecte. L'émissaire américain pour le Proche-Orient, Jared Kushner, espère un début de désarmement du Hamas d'ici 30 jours et des progrès dans la mise en œuvre du plan de paix du président Donald Trump pour la bande de Gaza. Le gendre du président américain s'est exprimé depuis Tel Aviv à un journaliste de la chaîne Fox News. Pendant ce temps, la cote de popularité de Donald Trump a chuté à son plus bas niveau depuis le début de son deuxième mandat. 33% d'opinion favorable selon un sondage Reuters-Ipsos. Une majorité écrasante d'Américains craint que la guerre entre les États-Unis et l'Iran ne s'éternise. La défaite des Red Lions pour leur deuxième match à la Coupe du Monde de hockey. La Belgique battue 1-0 par les champions du monde en titre, l'Allemagne. S'ils s'imposent contre la Malaisie lors du troisième match, les Red Lions seront qualifiés pour la deuxième phase de poule. Ce mardi soir, place à notre équipe nationale féminine qui dispute à son tour sa deuxième rencontre de ce mondial. Les Red Panthers affrontent l'Espagne pour leur deuxième match. C'est à 20h30. Merci de nous accompagner. Passez une belle et douce nuit.
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0: Il est 3h.
1: David Riffon avec vous pour ce résumé de l'actualité. Les habitants du village de Sorbrot dans la commune de Weym ont pu rentrer chez eux ce lundi soir. Ce n'est pas encore le cas pour ceux de la commune de Butchenbach. La situation s'est un peu améliorée sur le plan des fumées dans la région des Hauts-de-Fagne. Et moyennant le respect des mesures de sécurité, certains riverains ont donc pu regagner leurs habitations. À Malmedy, vu l'amélioration des conditions, la crèche communale rouvrira ses portes ce mardi et les stages des enfants vont également pouvoir reprendre. Le feu, lui, n'est pas encore maîtrisé à l'heure où l'on parle, mais il ne progresse plus ou alors très lentement. On rappelle que 3000 hectares sont partis en fumée. Le travail des pompiers et des agriculteurs ainsi que des bénévoles se poursuit. L'enquête, elle, ne fait que commencer concernant l'origine de cet incendie. Les experts ne peuvent pas encore se rendre sur les lieux. C'est trop dangereux pour l'instant. L'Irak va enquêter sur l'origine des tirs de drones qui ont visé la nuit de dimanche à lundi le bureau du Premier ministre du Kurdistan autonome dans le nord du territoire irakien. Bagdad pointe du doigt l'Iran. À ce stade, Téhéran s'est contenté de condamner une attaque suspecte. L'émissaire américain pour le Proche-Orient, Jared Kushner, espère un début de désarmement du Hamas d'ici 30 jours et des progrès dans la mise en œuvre du plan de paix du président Donald Trump pour la bande de Gaza. Le gendre du président américain s'est exprimé depuis Tel Aviv à un journaliste de la chaîne Fox News. Pendant ce temps, la cote de popularité de Donald Trump a chuté à son plus bas niveau depuis le début de son deuxième mandat. 33% d'opinion favorable selon un sondage Reuters-Ipsos. Une majorité écrasante d'Américains craint que la guerre entre les États-Unis et l'Iran ne s'éternise. La défaite des Red Lions pour leur deuxième match à la Coupe du Monde de hockey. La Belgique battue 1-0 par les champions du monde en titre, l'Allemagne. S'ils s'imposent contre la Malaisie lors du troisième match, les Red Lions seront qualifiés pour la deuxième phase de poule. Ce mardi soir, place à notre équipe nationale féminine qui dispute à son tour sa deuxième rencontre de ce mondial. Les Red Panthers affrontent l'Espagne pour leur deuxième match. C'est à 20h30. Merci de nous accompagner. Passez une belle et douce nuit.
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0: Il est 4 heures.
1: David Riffon avec vous pour ce résumé de l'actualité. Les habitants du village de Sorbrot dans la commune de Weym ont pu rentrer chez eux ce lundi soir. Ce n'est pas encore le cas pour ceux de la commune de Butchenbach. La situation s'est un peu améliorée sur le plan des fumées dans la région des Hauts-de-Fagne. Et moyennant le respect des mesures de sécurité, certains riverains ont donc pu regagner leurs habitations. À Malmedy, vu l'amélioration des conditions, la crèche communale rouvrira ses portes ce mardi et les stages des enfants vont également pouvoir reprendre. Le feu, lui, n'est pas encore maîtrisé à l'heure où l'on parle, mais il ne progresse plus ou alors très lentement. On rappelle que 3000 hectares sont partis en fumée. Le travail des pompiers et des agriculteurs ainsi que des bénévoles se poursuit. L'enquête, elle, ne fait que commencer concernant l'origine de cet incendie. Les experts ne peuvent pas encore se rendre sur les lieux. C'est trop dangereux pour l'instant. L'Irak va enquêter sur l'origine des tirs de drones qui ont visé la nuit de dimanche à lundi le bureau du Premier ministre du Kurdistan autonome dans le nord du territoire irakien. Bagdad pointe du doigt l'Iran. À ce stade, Téhéran s'est contenté de condamner une attaque suspecte. L'émissaire américain pour le Proche-Orient, Jared Kushner, espère un début de désarmement du Hamas d'ici 30 jours et des progrès dans la mise en œuvre du plan de paix du président Donald Trump pour la bande de Gaza. Le gendre du président américain s'est exprimé depuis Tel Aviv à un journaliste de la chaîne Fox News. Pendant ce temps, la cote de popularité de Donald Trump a chuté à son plus bas niveau depuis le début de son deuxième mandat. 33% d'opinions favorables selon un sondage Reuters Ipsos. Une majorité écrasante d'Américains craint que la guerre entre les États-Unis et l'Iran ne s'éternise. La défaite des Red Lions pour leur deuxième match à la Coupe du Monde de hockey. La Belgique battue 1-0 par les champions du monde en titre, l'Allemagne. S'ils s'imposent contre la Malaisie lors du troisième match, les Red Lions seront qualifiés pour la deuxième phase de poule. Ce mardi soir, place à notre équipe nationale féminine qui dispute à son tour sa deuxième rencontre de ce mondial. Les Red Panthers affrontent l'Espagne pour leur deuxième match. C'est à 20h30. Merci de nous accompagner. Passez une belle et douce nuit.
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0: Il est 5h.
1: David Riffon avec vous pour ce résumé de l'actualité. Les habitants du village de Sorbrot dans la commune de Weym ont pu rentrer chez eux ce lundi soir. Ce n'est pas encore le cas pour ceux de la commune de Butchenbach. La situation s'est un peu améliorée sur le plan des fumées dans la région des Hauts-de-Fagne. Et moyennant le respect des mesures de sécurité, certains riverains ont donc pu regagner leurs habitations. À Malmedy, vu l'amélioration des conditions, la crèche communale rouvrira ses portes ce mardi et les stages des enfants vont également pouvoir reprendre. Le feu, lui, n'est pas encore maîtrisé à l'heure où l'on parle, mais il ne progresse plus ou alors très lentement. On rappelle que 3000 hectares sont partis en fumée. Le travail des pompiers et des agriculteurs ainsi que des bénévoles se poursuit. L'enquête, elle, ne fait que commencer concernant l'origine de cet incendie. Les experts ne peuvent pas encore se rendre sur les lieux. C'est trop dangereux pour l'instant. L'Irak va enquêter sur l'origine des tirs de drones qui ont visé la nuit de dimanche à lundi le bureau du Premier ministre du Kurdistan autonome dans le nord du territoire irakien. Bagdad pointe du doigt l'Iran. À ce stade, Téhéran s'est contenté de condamner une attaque suspecte. L'émissaire américain pour le Proche-Orient, Jared Kushner, espère un début de désarmement du Hamas d'ici 30 jours et des progrès dans la mise en œuvre du plan de paix du président Donald Trump pour la bande de Gaza. Le gendre du président américain s'est exprimé depuis Tel Aviv à un journaliste de la chaîne Fox News. Pendant ce temps, la cote de popularité de Donald Trump a chuté à son plus bas niveau depuis le début de son deuxième mandat. 33% d'opinion favorable selon un sondage Reuters-Ipsos. Une majorité écrasante d'Américains craint que la guerre entre les États-Unis et l'Iran ne s'éternise. La défaite des Red Lions pour leur deuxième match à la Coupe du Monde de hockey. La Belgique battue 1-0 par les champions du monde en titre, l'Allemagne. S'ils s'imposent contre la Malaisie lors du troisième match, les Red Lions seront qualifiés pour la deuxième phase de poule. Ce mardi soir, place à notre équipe nationale féminine qui dispute à son tour sa deuxième rencontre de ce mondial. Les Red Panthers affrontent l'Espagne pour leur deuxième match. C'est à 20h30. Merci de nous accompagner. Passez une belle et douce nuit.
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1: Ce matin, un front pluvieux traverse notre pays, arrivant du nord et se dirigeant vers les Fagnes. Tout au sud, le temps restera sec. En deuxième partie de matinée, la pluie va gagner toutes les régions et cet après-midi, le front s'évacuera par l'est. Le temps, lui, redeviendra un peu plus sec partout, avec seulement quelques gouttes résiduelles. Le ciel restera majoritairement nuageux. Quelques éclaircies seront possibles au littoral et les maxima seront conformes aux normes de saison. On oscillera entre 18 et 24 degrés au niveau des températures cet après-midi. Bon mardi matin, nous sommes le 18 août, vous écoutez Classique 21, il est 6h.
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1: Jean-Marc Strel, bonjour.
2: Bonjour Raphaël Skaini.
1: Quel grand plaisir de vous retrouver deux jours d'affilée.
2: Idem.
1: Voilà. Et c'est calme sur les routes.
2: Oui, c'est calme sur les routes. Nous allons être attentifs par rapport à cette zone de pluie. Vous en parliez il y a un instant, qui va perturber peut-être la circulation. Et nous surveillerons aussi attentivement ce qui se passe du côté des chantiers. Il y en a pas mal encore pour l'instant, notamment sur le 40, Liège-Aix-la-Chapelle, à hauteur de Vautem, dans les deux sens. Pour l'instant, ça va, mais avec le temps, ça risque de se corser.
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1: Et c'est Eva Secker qui nous informe. Bonjour.
3: Le feu toujours pas contenu dans les Fagnes, mais les premiers habitants évacués samedi ont pu rentrer chez eux. À moins d'une semaine de la rentrée, les parents vont-ils devoir sortir davantage leur portefeuille? Une crainte face à la baisse du budget de la gratuité scolaire. Dominer ne sert à rien si on ne marque pas. Les Red Lions se sont inclinés hier face à l'Allemagne à la Coupe du Monde de hockey. Bonjour, l'incendie est toujours en cours dans les Fagnes. Les services de secours sont restés mobilisés toute la nuit sur place. Mais bonne nouvelle pour les habitants de Zoubrood, ils ont regagné leur domicile hier soir. 500 personnes ont dû quitter le village samedi à cause de l'incendie. Désormais, les conditions de sécurité sont suffisantes pour autoriser un retour. Fioril Michaud, le travail acharné des secours porte ses fruits.
4: Il ne faut pas crier victoire trop vite, mais le feu n'a presque pas progressé hier. L'évolution de l'incendie a été limité dans la seule zone où il n'est pas contenu, un front à l'est inaccessible aux équipes au sol. D'importants moyens aériens ont donc été déployés hier en fin d'après-midi. Environ 500 personnes sont mobilisées, notamment des pompiers militaires venus de la base de Florennes.
5: Pour l'instant ça va, moi je viens d'arriver, donc les autres viennent de partir.
6: On était là samedi, un jour de repos et après on revient. Et on a aussi aidé en France, donc on a quand même une certaine expérience.
4: Sur place, il n'y a pas que les pompiers qui ont travaillé toute la nuit. Bénévoles et agriculteurs se relaient aussi. Roger a mis les camions de son entreprise à disposition pour amener de l'eau aux pompiers.
7: C'est des camions de 30 000 litres. On va charger à la câblerie de Eupen. Là, on est chargé sur 10 minutes, un quart d'heure, avec des grosses pompes qui prennent l'eau de la Vesdre. Et puis, on remonte ici, on transvase dans les autres camions qui alimentent justement les camions de pompiers, les camions de l'armée et de la police.
4: Hier soir, des habitants ont pu regagner leur domicile et la qualité de l'air s'est améliorée dans la région. Diverses activités, notamment sportives, seront à nouveau possibles aujourd'hui et la crèche communale de Malmedy rouvrira ses portes. Le feu n'est toutefois pas encore fixé et le travail des pompiers durera encore probablement des semaines, selon le ministre de l'Intérieur, Bernard Quintin.
3: Fioril Michaud avec des interviews de Laurent Harrard et Cybèle Sélan. Les prévisions de météo ne sont pas bonnes pour aujourd'hui. Les moyens aériens qui n'ont pu voler que 4 heures hier risque d'être cloué au sol aujourd'hui. Les pompiers ont donc décidé d'adopter une autre tactique ces dernières heures. Ils progressent à pied sur le front nord-est. Ce matin, ils ont presque encerclé les flammes dans ce secteur. Le travail se poursuit. L'été a aussi été difficile pour les pompiers de Bruxelles. Il y a eu la mort d'un pompier la semaine dernière dans une intervention pour une fuite de gaz, mais aussi plusieurs gros incendies et incidents ayant fait des victimes dans la capitale. Les pompiers bruxellois dénoncent des problèmes structurels, dont le manque d'effectifs, qui les force à travailler à flux tendu. Selon les syndicats, il manquerait 200 pompiers à Bruxelles. Il reste moins d'une semaine avant le retour à l'école de milliers d'élèves francophones et cette année, le cartable risque d'être un peu plus léger. Si le gouvernement de la Fédération Wallonie-Bruxelles a étendu la gratuité scolaire jusqu'en 5e primaire, il en a réduit les budgets, passant de 77 à 29 euros par élève, ce qui fait craindre des frais supplémentaires pour les parents. Alors la Ligue des familles demande à ce que des contrôles soient effectués par l'inspection pour vérifier l'application de la gratuité. Didier Mkouach.
8: Dans les rayons papeterie, c'est le défilé des parents et des enfants pour s'équiper en fournitures scolaires. Jusqu'en 5e primaire, c'est l'école qui fournit gratuitement le petit matériel. Mais cette année, les budgets sont réduits. Tanguy et Jimmy, deux papas dans les allées d'un magasin.
9: On a discuté avec le corps professoral l'année dernière en fin d'année. Ils nous avaient annoncé que c'était effectivement gratuit, puisqu'on s'était renseigné pour savoir ce qu'il fallait acheter, ce qu'il ne fallait pas acheter. Et en fait, oui, ils nous ont parlé d'une réduction. On n'a pas eu de montant chiffré.
10: Je pense que les budgets des parents vont augmenter par rapport à tout ça. Est-ce que c'est une crainte? Non, pas réellement. Je pense qu'on fera ce qui est nécessaire pour l'éducation des enfants.
8: La Fédération Wallonie-Bruxelles a étendu la gratuité scolaire aux 4e et 5e primaires cette année, mais en divisant le budget par 3, passant de 77 à 29 euros par élève. La Ligue des familles craint que certaines écoles demandent aux parents de compenser. Madeleine Guyot, sa directrice générale.
11: Le risque, c'est que les écoles vont aller chercher dans d'autres financements et donc vont réduire d'autres choses ailleurs ou ne vont pas respecter la loi par rapport à la gratuité scolaire.
12: Vous demandez quoi au gouvernement aujourd'hui ?
11: Comme la ministre a étendu à la 5e primaire avec un budget limité. On demande en fait qu'elle mobilise l'inspection générale pour vérifier de l'effectivité de cette loi de la gratuité scolaire dans les budgets qui sont impartis.
8: Les écoles le savent, elles vont devoir s'organiser et bricoler en ce début d'année.
3: Lotfi Mostefa a été réélu hier à la présidence du foyer Anderlechtois. Il avait été temporairement suspendu après des accusations de clientélisme dans l'attribution des logements sociaux, selon un reportage de la VRT. Dans les faits, ses pouvoirs restent limités. Un commissaire spécial va exercer ses fonctions jusqu'à la fin du mois de novembre. Le bilan du double séisme au Venezuela s'est encore alourdi. Cette semaine après les tremblements de terre, les autorités ont annoncé cette nuit 137 décès supplémentaires, portant à près de 6500 le nombre de victimes de la catastrophe. Selon le président du Parlement vénézuélien, plus de 86 000 personnes ont dû être hospitalisées. En sport, les Red Lions se sont inclinés 1-0 face à l'Allemagne lors de leur deuxième match de poule à la Coupe du Monde de hockey. Les hockeyeurs de l'équipe nationale n'ont pourtant pas mal joué. Ils ont même dominé sans jamais concrétiser. Le défenseur belge Tommy Willems, dépité après la rencontre.
13: Très déçu. Je pense que on a dominé la majorité du match. On fait une super première mi-temps, même la deuxième est pas mauvaise. On se crée ce qu'il faut. Mais bon, c'est le genre de match, si tu ne mets pas tes occasions, à un moment donné, ça tombe de l'autre côté. Et malheureusement, ouais, ils ont empêché un goal. Pour le reste, ils n'ont vraiment pas grand-chose sur le match. On se crée des occasions franches. Il y a des entrées de cercle où je pense qu'on peut prendre notre chance au goal, mais on ne le fait pas. Peut-être un peu trop d'hésitation. Ce qui est positif, c'est qu'on se crée beaucoup d'occasions. Donc on va dire qu'on va retenir ça comme positif aujourd'hui.
3: Une interview de Christophe Reculé. La qualification des Red Lions n'est pas en danger. Demain, ils seront opposés à la Malaisie, l'équipe la plus faible du groupe. Mais ils garderont leurs 3 points de retard sur l'Allemagne lors de la deuxième phase de poule. C'est la nouvelle règle et elle pourrait faire mal. Aujourd'hui, ce sont les joueuses belges qui sont sur le terrain. Les Red Panthers disputeront leur deuxième match contre l'Espagne. Voilà pour les infos. Très belle matinée à notre écoute.
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1: Merci Eva et pour la musique, on retrouve John Jett.
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0: John Jett, I love rock and roll.
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0: Et Kylian aux manettes pour nous accompagner ce matin. Bonjour tout le monde, excellent réveil, j'espère que vous allez bien. Nous sommes mardi, le 18 août, j'allais dire le 18 juillet, je ne sais pas pourquoi, je retarde dans le temps. Donc Kylian, bonjour.
2: Bonjour Raphaël, bonjour tout le monde.
0: Vous allez bien?
2: Mais oui, et vous?
0: Ça fait un mois qu'on ne s'est plus croisés. Donc bah, écoutez, plaisir grandement partagé. Non. Vous avez passé peut-être de bonnes vacances?
2: Pas de vacances, j'étais ici, mais c'était très bien.
0: Ce sera pour plus tard les vacances.
2: Voilà.
0: Comme pour beaucoup de gens.
2: Je reporte un petit peu.
0: Ah mais voilà, partir hors saison, ça a plein d'avantages.
2: Oui, hein,
0: aussi, c'est moins cher, il y a moins de monde.
2: Il y a moins d'enfants.
0: Oui, c'est vrai. On en discutait un petit peu en antenne. C'est vrai que partir en vacances avec des enfants, en l'occurrence, c'est pas reposant. Ça permet vraiment de breaker, de se déconnecter, mais c'est pas ce qui est plus reposant. Parce que quand on part en vacances avec des enfants, les enfants sont en vacances, mais pas les parents. Et c'est pas Jean-Marc qui va peut-être me dire le contraire.
3: Moi, surtout, c'est j'ai pris l'avion cette année. C'est un enfant dans l'avion qui pleure tout le trajet.
0: Ah oui, non. Ça, c'est...
3: Alors, on les aime bien les enfants,
0: mais bon. Non.
3: Il y a un moment, ça n'arrête pas.
0: Et si en plus il pleure, il est derrière vous, il tape dans le siège pendant 2 heures.
3: Bah, on était un peu dans ce truc. Voilà.
0: Ça c'est.
3: Mais on peut rien faire. On peut rien
0: Non. Juste peut-être demander aux parents. Bon,
3: ou alors on demande aux bars de mettre un peu de whisky dans le genou.
0: Non, on avait dit non, plus pas le matin.
3: Ah, pas le matin. Okay. Non, j'essaie de trouver des solutions. Moi, pour le bien de tout le monde, je propose ce genre de choses.
0: Mais c'est vrai, ça peut être agaçant au bout d'un moment, c'est clair.
3: Ah oui, non, c'est plus qu'agaçant. Hein. T'arrives en bas sur le Zermak, t'as les nerfs, tu pars en vacances et t'es super excité.
0: Vous imaginez, c'est vos voisins. Quand vous arrivez en vacances pendant 15 jours.
3: Ah oui, ils scoltinent ses voisins. Toute l'année, qui pleurent, et qui vont eux aussi au même endroit dans le même avion.
0: Eh oui, pour pleurer.
3: Si ça, c'est pas un coup dans le dos, Rémi.
0: Ah non, ça, c'est horrible. Jolie, belle référence. Oui. Bon, l'info insolite du jour nous emmène en Italie. On est du côté de Treviso, ou Trévise en français, si vous préférez. Au mois d'octobre aura lieu un tout nouvel événement. C'est une course à pied de 10,1 km. C'est une première dans cette ville, en tout cas une première sous cette forme, puisqu'elle aura quelque chose de très particulier, cette course à pied, à votre avis. On est à Trévise, ça va peut-être vous aider.
3: La course des fontaines?
0: Non, ça c'est Trévise, c'est à Rome, c'est pas la même chose. Treviso, c'est dans le nord.
3: Excusez-moi.
0: Pas loin de Venise, en gros. Mais
3: voilà. Je sais pas, on doit courir penché.
0: Non, ça c'est Pise, c'est pas la même chose non plus.
3: Ah non, c'est vrai, non.
0: Dans la géographie italienne,
3: c'est quand même triste. Donc vous avez dit près de Venise.
0: Oui, c'est pas loin de Venise en tout cas.
3: En gondole alors, une fausse gondole, non.
0: Une
3: gondole comme dans le petit baigneur là.
0: Non, c'est pas ça le petit baigneur, non.
3: Non, ok.
0: Non. On est dans la patrie de quelque chose, d'un mets italien mondialement connu.
2: La pizza?
0: Non. Non. C'est Naples, plutôt la pizza.
3: J'ai arrêté de répondre, moi j'attends.
0: C'est réveillé. Le tiramisu run qui aura lieu pour la première fois, parce que Treviso, c'est donc la patrie du tiramisu. D'accord. Le dessert serait né là-bas. Et donc en marge de la Coupe du Monde du tiramisu, donc, qui elle réunit tous les plus grands pâtissiers spécialisés en tiramisu qui viennent de partout dans le monde, eh bien ils vont organiser une course à pied. C'est ouvert à partir de 16 ans, 10,1 km. Donc vous pouvez aller vous inscrire, c'est à Treviso. Donc ce sera le 11 octobre, voilà, et donc à l'arrivée, tiramisu gratuit pour tout le monde.
3: Ah, bon. Donc en fait on court, et on court pas comme avec des tiramisu dans la main.
0: Et il y a le beau jeu, enfin je sais plus quoi, il y a un vignoble, je sais, en France il y a une région.
2: Le tiramisu nouveau est arrivé.
3: Alors tu prends du tiramisu, après 2-3 litres de rouge.
0: Non, c'est l'arrivée qui est célébrée. Quand vous arrivez, vous êtes ravitaillé avec du tiramisu. Donc tout ce que vous avez dépensé pendant 10 bornes, vous reprenez tout d'un coup. Bon Jean-Marc, c'est calme sur les routes, on refait le point des chantiers,
3: oui,
0: de tout ça.
3: Du tiramisu chantier. Non, c'est calme pour l'instant. C'est vrai qu'on a quelques chantiers qui perturbent la circulation tous les jours. Hier c'était 10 voire 15 minutes perdues, pas plus. Donc voilà, on n'est pas encore dans ce phénomène de la rentrée.
0: Non, mais il commence à y avoir un petit peu plus de monde sur les routes. Je l'ai constaté ce matin. Je me suis dit, tiens, dans le rond-point que je prends tous les jours, j'ai dû dû attendre. Ce qui n'était pas le cas hier. Donc,
3: vous avez
0: dû
3: attendre.
0: J'ai dû attendre que les voitures passent.
3: Bon.
0: Oui, non, j'ai pas attendu dans le rond-point en tournant, j'ai attendu que les voitures
3: passent.
0: Je sais
3: pas si vous voulez, le mec il dit vive la rentrée, je vais te remettre dans le machin, j'ai calculé le temps qu'il faut avant d'arriver à la radio.
0: Pas du tout, pas du tout. Non.
3: Parce que ça change hein, quand on se lève le matin, chaque minute compte, et alors on se dit
0: oui.
3: Tiens, où peut-on en gagner et où peut-on ne pas en perdre
0: hein. Oui, mais ne pas en perdre, c'est partir tôt de la maison, ça aide beaucoup.
3: Et vous avez remarqué que le temps passe différemment le matin. Je sais pas.
0: Beaucoup plus vite.
3: Vous, dans votre voiture aussi.
0: Non, c'est clair.
3: Tous les auditeurs ont peut-être ce phénomène le matin, c'est incroyable.
0: Ça passe beaucoup plus vite, c'est clair.
2: Surtout en bonne compagnie.
0: Écoutez, la bonne compagnie, c'est la musique de Classique 21. Merci Jean-Marc, on vous retrouve tout à l'heure, ça sera à 6h30. Qu'est-ce qu'on a de bon, Kylian?
2: Je vois du Puggy.
0: Mais c'est très bien, Puggy avec Last Day on Earth.

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Bien évidemment, il est 6h19, bonne matinée, bon réveil, bienvenue hein, si vous venez à l'instant d'arriver sur Classique 21. Voici Elton John qui arrive avec I Guess That's Why They Call It The Blues.

0: Elton John en 1983 sur l'album Too Low for Zero à l'instant sur Classique 21. 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Dans quelques instants, Kaiser Chief arrive.
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0: Rock You, c'était Queen.
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0: Il est pile 6h30. Jean-Marc, comment ça se passe sur le réseau routier?
2: Ça se passe bien, toujours pas d'incident à signaler, ni de ralentissement sur nos routes, même du côté des transports en commun, ça se passe bien.
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0: Dans l'actualité, le feu n'a presque pas progressé hier dans les Fagnes. L'évolution de l'incendie a été limitée à la partie est, un endroit inaccessible pour les équipes au sol. D'importants moyens aériens ont été déployés hier en fin d'après-midi. Environ 500 personnes sont mobilisées, notamment des pompiers militaires venus de la base de Florennes. À l'étranger, à Jérusalem, les négociations sur l'avenir de Gaza continuent. L'émissaire de Donald Trump s'est entretenu avec Benjamin Netanyahou, le premier ministre israélien. Premier ministre qui avait récemment et publiquement rejeté le plan américain. L'émissaire américain espère un début de désarmement du Hamas d'ici 30 jours. Et puis en sport, défaite 1-0 pour nos Red Lions face à l'Allemagne hier soir à Wavre à la Coupe du Monde de hockey sur gazon. Les hockeyeurs belges peuvent encore se qualifier pour la suite avec leur troisième match face à la Malaisie.
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0: Tiens, on va rester dans le sport pour la suite en musique, puisque cette chanson parle d'un joueur de baseball, Glory Days. Voici Bruce Springsteen.

Glory Days, c'était Bruce Springsteen sur Classique 21, 6h et bientôt 35 minutes. Alors, si vous n'avez pas encore ouvert les volets, côté météo en trois lignes, on attend de la pluie ce matin, plus sec cet après-midi, et côté température de 18 à 24 degrés. Donc, on est toujours dans les normes de saison. La suite en musique, c'est du belge avec Milo et You Don't Know sur Classique 21.

0: Iggy Pop arrive dans quelques secondes.
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51st State. C'était Bryan Adams sur Classique 21. Tout à l'heure, à partir de 10h, vous avez rendez-vous avec Laurent Deboeuf et le meilleur de l'émission Soundtrack, avec aujourd'hui à l'honneur à nouveau le 25e anniversaire. J'aime pas dire anniversaire pour un décès, on va dire les 25 ans de la commémoration de la disparition de John Lee Hooker. Voilà, c'était le 21 juin dernier avec Dominique Raguel. C'était une émission que vous aviez pu écouter le dimanche matin. On reparlera aussi des 40 ans de l'album Kind of Magic de Queen qui était sorti en 1986. Ça se sera avec Laurent Riepy et ça fait donc partie du meilleur de l'émission Soundtrack à retrouver tout à l'heure avec l'ami Laurent Deboeuf à partir de 10h sur Classique 21 juste après Coffee on the Rocks. Et justement, pour illustrer ce qui vous attend tout à l'heure, on va retrouver John Lee Hooker ici avec Carlos Santana. Voici The Healer ce matin sur Classique 21.

0: The Healer, John Lee Hooker et Carlos Santana. Et donc, les 25 ans de la commémoration du décès de John Lee Hooker, ce sera dans le meilleur de l'émission Soundtrack tout à l'heure, à partir de 10h sur Classique 21 avec Laurent Deboeuf. Côté musique, ce matin, on a encore Brandon Flowers qui arrive.
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Crossfire, c'était Brandon Flowers, le chanteur des Killers en version solo ici sur son album Flamingo qui était sorti en 2010. Et je sais pas si vous vous rappelez du clip vidéo de cette chanson, mais on y voyait l'actrice américaine Charlize Theron. Et puis, anecdote assez intéressante avec ce titre justement. Durant l'été 2010, ça a permis à Brandon Flowers d'être l'artiste le plus diffusé avec une seule chanson sur l'ensemble des radios de la BBC, ce qui est quand même une sacrée performance, l'air de rien.

0: Sunny Afternoon, c'était les Kings sur Classique 21. Ça nous ramenait en 1966.
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0: La grisaille va dominer aujourd'hui et avec elle de la pluie, Mélanie.
2: Oui, tout à fait, Raphaël. La pluie qui va finir par concerner au fil des heures toutes les régions. Alors, concernant les cumuls de pluie, ce qui nous intéresse aussi, à savoir évidemment entre 1 et 5 litres d'eau par mètre carré attendu le long de la frontière française. En revanche, entre le nord et les Fagnes, on attend de 5 à 10 litres d'eau par mètre carré. Voilà qui va faire du bien, évidemment, au secteur durement touché par les incendies. Cet après-midi, le front va s'évacuer par l'est. Le temps sera donc à peu près sec partout, à noter uniquement quelques gouttes résiduelles ça et là, les maxima entre 18 et 24 degrés.
0: Bon début de journée, excellent mardi matin, nous sommes le 18 août, vous écoutez Classique 21, il est 7h.
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0: Et Jean-Marc, vous me le disiez hors antenne, quelques timides ralentissements.
3: Oui, si on 5 minutes,
0: vraiment
3: c'est
0: timide.
3: C'est timide, oui. Pour accéder à Bruxelles, en tout cas vers Bruxelles, en venant de l'E40, depuis Liège, depuis Kortenberg, pour être précis là aussi, il y a une zone en travaux à hauteur de Woluwe-Saint-Etienne, donc ce n'est pas étonnant que ça ralentisse quelque peu. Et puis sur l'E429, venant de Tournai, vous perdez 5 à 10 minutes, non, même pas 10 minutes, un peu moins. Donc voilà, c'est très raisonnable. On attend la pluie, bien évidemment, qui n'est pas encore arrivée, si ce n'est du côté d'Anvers, de Bruges, mais elle va bientôt arriver du côté de Liège notamment. Donc, on l'attend.
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0: Et c'est Florence Urner qui nous informe. Bonjour.
4: Bonjour à tous. Les services de secours mobilisés toute la nuit encore dans les Fagnes pour lutter contre l'incendie. Un feu contenu mais pas encore fixé. On fera le point en direct dans un instant. Bientôt la rentrée scolaire avec cette année la gratuité des fournitures jusqu'en cinquième primaire. Mais il y a un mais, le budget par enfant a été considérablement réduit. Et puis ils se sont battus mais se sont inclinés. 1-0 pour les Red Lions face à l'Allemagne à la Coupe du Monde de hockey. Bienvenue à tous. Le feu n'a pas beaucoup progressé cette nuit dans les Fagnes. Les pompiers sont toujours mobilisés. Hier, le nombre d'hectares partis en fumée était stable, environ 3000 hectares. On va faire le point tout de suite en direct avec vous, Clément Glessner. Vous êtes en direct de la commune de Wem. Clément, les pompiers doivent désormais changer de tactique en raison de la météo.
5: Oui, tout à fait, Florence, un changement de stratégie parce que si hier on misait énormément sur les moyens aériens pour venir à bout de ce front de nord-est, eh bien aujourd'hui l'ensemble de ces moyens pourraient rester tout simplement cloués au sol. Alors il faut engager des troupes terrestres sur ce front nord-est qui est tourbeux, qui est difficile d'accès, qui rend les opérations particulièrement compliquées. À l'heure actuelle, de nombreux hommes du feu se massent là-bas pour tenter de circonscrire le périmètre pour éviter que le feu avance, qu'il aille davantage vers l'Allemagne, d'autant plus qu'aujourd'hui, un vent fort d'ouest va pousser vers cette Allemagne et il faut à tout prix éviter que le feu n'embrase de nouveaux massifs forestiers qui rendraient les choses particulièrement incontrôlables. D'ailleurs, l'Allemagne renforce ses effectifs, elle est triple même. 60 pompiers allemands arrivent aujourd'hui dans le secteur, mais on l'a dit, la zone est compliquée, les opérations sont difficiles. D'ailleurs, cette nuit, deux pompiers ont été intoxiqués au monoxyde de carbone par les fumées. Ils ont été envoyés à l'hôpital, mais on se veut rassurant ici. Leurs jours ne sont pas en danger.
4: Merci beaucoup Clément Glessner avec Paromita Vidar. Et j'en profite pour remercier toutes nos équipes mobilisées sur le terrain depuis le début de cet incendie dans les Fagnes et qui vous informent chaque heure depuis le début. Merci à eux. Et hier soir, c'était le soulagement pour les habitants du village de Surbrode dans la commune de Wem, évacués samedi en raison du feu. Eh bien, Fiorine Michaud, ils ont pu rentrer chez eux dès 21h.
6: Oui, les 500 habitants évacués préventivement ont pu regagner leur domicile en respectant strictement les itinéraires de retour définis par la police. Certains ont passé les deux nuits précédentes au hall omnisport de Malmedy. D'autres étaient logés chez par des amis. C'est le cas de Philippe, dont la maison était à 1 km des flammes.
7: C'est notre chez nous, les Hauts-de-Fagne, on a les moussettes en été, mais on est bien, on est chez soi, on se fait un petit chez nous et on n'a besoin de rien d'autre. On ne part pas, presque pas en vacances, on a nos vacances ici. On a tellement à découvrir ici en Belgique et maintenant ça a été un petit peu très très fort réduit en néant.
6: Malgré le retour à la maison, Philippe et les autres habitants de Surbrode risquent de voir défiler les camions de pompiers un petit moment. Benjamin est un agriculteur bénévole et également voisin de l'incendie.
8: Ils disent ils sont là pour quelques jours, quelques semaines même, parce que c'est vraiment dans le sol maintenant que ça brûle. Il faut même peut-être attendre l'hiver que les températures chutent.
6: Les habitants de Butchenbach ne peuvent eux pas encore regagner leur domicile. La plateforme aidefagne.be, mise en ligne au début de l'incendie, a d'ailleurs récolté plus de 3300 propositions d'aide pour ces habitants évacués, que ce soit de la nourriture, des cages pour animaux ou encore des logements temporaires.
9: Des explications de Fiori Michaud avec Laurent Henrard. Et puis on signalera qu'à Malmedy, comme la qualité de l'air s'est améliorée, eh bien des stages pour enfants et la crèche vont pouvoir rouvrir. Dans le reste de l'actualité, dans quelques jours, c'est la rentrée scolaire. Un moment synonyme de dépenses pour les familles, même si cette année, la Fédération Wallonie-Bruxelles a étendu la gratuité scolaire du petit matériel jusqu'en 5e primaire. C'est bien, mais dans le même temps, le budget a été réduit, passant de 77 à 29 euros par élève. Dans les écoles où les directions réceptionnent déjà les commandes de fournitures à distribuer, il a donc fallu faire des choix, étant donné le budget. Dominique Paco est le directeur de l'école Single Lane du côté de Haut-Louis-Saint-Lambert.
10: Alors, on n'avait pas beaucoup de solutions. Une des solutions, c'est qu'on a acheté bon marché, au détriment parfois de la qualité.
11: C'est le cas ici.
10: Ben, nous avons dû acheter des calculettes bon marché, petites. Si on devait acheter une calculette un tout petit peu performante et un peu plus grande, ben, c'était pratiquement la moitié du budget pour les cinquièmes. On va devoir couvrir, nous, plus ou moins 8000 euros qui ne seront pas versés par la Fédération Wallonie-Bruxelles. Et donc, vraisemblablement, cet argent, on va aller le chercher soit dans les caisses de la Fancifer, soit dans d'autres activités qu'on va faire pour les parents. Mais cet argent qui normalement doit servir à l'achat de jeux pour les cours de récréation et pour les élèves va cette année servir à combler le trou au niveau du matériel scolaire.
9: Propos recueillis par Benjamin Vurporten et Tidiem Kouach. Et de son côté, la Ligue des familles demande à ce que des contrôles soient effectués par l'inspection. Et ce, afin de vérifier que la gratuité scolaire est bien appliquée sans rien demander aux parents. Et puis un rassemblement cet après-midi à Bruxelles. Des travailleurs du secteur de l'aide aux personnes soutenus par des citoyens vont se retrouver pour dénoncer la crise de l'hébergement d'urgence. En cause notamment la suppression annoncée par le fédéral de 1000 places d'accueil destinées aux demandeurs d'asile. Et ce, alors que les services sont déjà saturés. C'est tout le secteur de l'accueil qui se dit sous pression à Bruxelles. Le film L'Odyssée a officiellement franchi la barre symbolique du milliard de dollars de recettes au box-office mondial, devenant le plus gros succès commercial de son réalisateur Christopher Nolan. Un succès sur lequel voudrait bien surfer une petite ville en Turquie, Bornova, dans l'arrière-pays de la ville côtière d'Izmir. Car si l'existence même d'Ulysse, poète légendaire de la Grèce ancienne, n'est pas établie et a fait longtemps l'objet de débats entre historiens, eh bien pour la ville turque, c'est sûr, c'est à Bornova qu'Homer a composé ses poèmes. Et Ulysse est donc né. Reportage de Timur Özturk de Radio France.
12: Les habitants l'appellent la grotte d'Homère. C'est dans cette caverne, perchée dans les collines de la commune de Bornova, qu'Homère aurait composé l'Odyssée. En tout cas, c'est ce qu'affirme Altan Altın, guide local et chercheur.
13: Homère est ionien. Et où se trouve l'Ionie? Ce sont ses terres, à savoir l'Anatolie occidentale. Nous avons une tradition du récit épique en Anatolie. Homère l'a pratiqué déjà il y a 2800 ans. Il est d'ici.
12: Il a même publié un livre à ce sujet, avançant plusieurs sources pour étayer sa thèse, mais la simple revendication de ce passé grec de la région n'est pas du goût de tous en Turquie. Il y a 2 ans, un élu de l'AKP, le parti du président Erdogan, s'en était ému lors d'un conseil municipal, demandant même à rebaptiser la grotte, comparant le fait qu'elle porte un nom grec à une occupation. Refus du maire, pour qui cette légende est une chance pour la commune. Bornova espère bien attirer les touristes en surfant sur le succès du film de Christopher Nolan. La municipalité a même prévu d'aménager la grotte d'Homère pour l'ouvrir aux visiteurs.
9: On passe au sport à présent avec les suites de la Coupe du Monde de hockey à Wavre. Hier, même s'ils n'ont pas mal joué, les joueurs belges ont perdu leur deuxième match de poule, battu 1-0 par l'Allemagne. Les Red Lions devraient sans problème se qualifier pour la suite du tournoi puisqu'ils seront opposés à la Malaisie demain. La Malaisie, l'équipe la plus faible du groupe. Mais ensuite, ils seront dans une nouvelle phase de poule et leur défaite contre l'Allemagne sera toujours comptabilisée. Ils vont donc la traîner un peu comme un boulet. Le défenseur Tommy Willems le regrette.
14: On savait avec le système que ce match était ultra important. Malheureusement, déjà il faut se qualifier contre et battre la Malaisie. Mais on sait qu'on va démarrer avec 3 points de retard sur l'Allemagne. Il y a Australie et Espagne demain. Il faut espérer un nul comme ça. On n'a qu'un point de retard sur le deuxième, parce que c'est les 2 premiers qualifiés. Mais on est tout à fait capable de battre l'Australie et l'Espagne si on passe la première phase. Ça aurait été top d'avoir les 3 points bonus, mais on les a pas.
9: Interview de Christophe Reculé. Puis ce soir, les joueuses belges des Red Panthers vont disputer leur deuxième match. Ce sera contre l'Espagne. Voilà qui marque la fin de ces infos. Que vous soyez. Merci de nous écouter.
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0: Merci Florence, et c'est Coldplay qui nous attend.
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0: Viva la vida en 2008. Déjà, c'est vrai que le temps passe très vite. C'était les Anglais de Coldplay. Il est 7h13. Bien le bonjour tout le monde. Ravi de passer la matinée avec vous. J'espère que tout se passe bien chez vous. Nous sommes mardi matin, le 18 août. On a pas mal de bonnes choses à vous proposer ce matin. 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Et puis d'ici là, on aura plein de bonnes musiques à vous proposer avec dans l'immédiat Phil Collins et sa version à lui de You Can Hurry Love. Et puis on aura la séquence live.
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Version originale des Supremes, évidemment, un morceau sorti dans les années 60 à la grande époque de la Tamla Motown. C'était le morceau You Can Hurry Love, repris ici en 1983 par Phil Collins. Si on va rester, tiens, dans les années 80 pour le live de ce matin, puisque le live que je vous propose d'ici quelques petits instants a été enregistré du côté de la Californie. On est à la Long Beach Arena et on est un soir du mois de juillet. On est le 31 juillet 1980 et le concert, en tout cas l'extrait de concert qu'on va écouter dans quelques instants, a quelque chose d'historique finalement, puisque c'était le dernier concert des Eagles avant leur séparation et la reformation bien évidemment de 1994. Et ça a été un petit peu un concert historique, voilà, parce que déjà c'était le dernier. En plus, il a été marqué par une altercation entre Glenn Frey et Don Felder. Voilà, ce soir-là, ça s'est pas vraiment bien passé. Pourtant, ça ne les a pas empêchés d'offrir une prestation à tous leurs fans, prestation qui est restée dans toutes les

0: Voilà, c'est ça le rock'n'roll. On s'engueule en coulisses, on se tape quasi dessus et au final, on a des bonnes prestations sur scène. C'était le 31 juillet 1980, les Eagles en live aujourd'hui avec Life in a Fast Lane.
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0: Et on attend de 18 à 24 degrés aujourd'hui avec de la pluie au matin et plus sec après-midi. Voilà un petit résumé en deux lignes de la météo qui nous attend ce mardi. Tout de suite, voici Placebo avec Every You, Every Me.

Placebo sur Classique 21, Every You, Every Me, il est 7h26, bientôt 27, bonne matinée, bon réveil, bon mardi, hein, nous sommes le 18 août et bienvenue, surtout à toutes celles et ceux qui viennent de nous rejoindre dans quelques instants. On aura le point complet sur l'état des routes avec Jean-Marc et puis l'essentiel de l'actualité de ce mardi et le journal du rock aussi avec Marie-Amélie.

0: Bohemian Like You, c'était de Dandy Warhols sur Classique 21 dans le journal du rock. D'ici quelques instants, on parlera de Phil Collins qui va peut-être faire une belle surprise à ses fans. On aura le retour de Sheryl Crow aussi à l'honneur. Et puis Richie Blackmore qui a surpris tout le monde. On vous dira pourquoi tout à l'heure.
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0: Et à 7h30, Jean-Marc, c'est toujours calme. On perd à peine quelques minutes vers Bruxelles.
3: Oui, et uniquement sur le 40 venant de Liège depuis Kostenberg, puisqu'il y a des chantiers, enfin un chantier là-bas, qui pose problème à hauteur de Woluwe-Saint-Étienne. Vous perdez 10 minutes, pas plus. Pour le reste, pas de soucis, y compris du côté des transports en commun.
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0: Dans l'actualité, le feu n'a presque pas progressé hier dans les Fagnes. L'évolution de l'incendie a été limitée à l'est du territoire, un endroit inaccessible pour les équipes au sol. D'importants moyens aériens ont été déployés hier en fin d'après-midi. Environ 500 personnes sont mobilisées, notamment des pompiers militaires venus de la base de Florennes. À l'étranger, à Jérusalem, les négociations sur l'avenir de Gaza continuent. L'émissaire de Donald Trump s'est entretenu avec Benjamin Netanyahou, le premier ministre israélien. Premier ministre qui a récemment et publiquement aussi rejeté le plan américain. Mais l'émissaire américain espère un début de désarmement du Hamas d'ici 30 jours. Et puis en sport, défaite 1-0 pour nos Red Lions face à l'Allemagne hier soir à Wavre, à la Coupe du Monde de hockey sur gazon. Les hockeyeurs belges peuvent encore se qualifier pour la suite avec leur troisième match face à la Malaisie.
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0: À 7h32 avec Marie-Amélie Mastin, bonjour.
5: Bonjour Raphaël, Phil Collins n'a pas dit son dernier mot. À 75 ans, l'ancien chanteur de Genesis laisse la porte ouverte à de nouvelles créations. Dans une interview au magazine Prog, il a révélé qu'il a des morceaux inachevés, mais aussi du matériel déjà terminé. Et je ne vais plus dire non désormais, a-t-il confié, ajoutant qu'un retour dans ce studio n'est donc plus impossible. Ces dernières années, pourtant, l'idée même de retourner travailler semblait incertaine. En janvier, il expliquait encore ressentir moins fortement cette envie de créer, tout en évoquant tout de même la possibilité de retourner un jour dans ce studio pour voir ce qui pourrait en sortir. Sheryl Crow est de retour. L'américaine dévoile Freedom Bus, le premier titre de son nouvel album Pick You Up, qui est attendu pour le mois d'octobre. Une chanson écrite avec le songwriter Jesse Wells sur la liberté, les divisions politiques et la difficulté à se parler encore. Ce titre, Freedom Bus et l'album Pick You Up, Sheryl Crow résume son intention en quelques mots. Être humain et vouloir créer du lien, l'album sort le 9 octobre 2026. Richie Blackmore a retrouvé Deep Purple sur scène. C'était le 12 août à New York. Le guitariste de 81 ans a rejoint Ian Gillan et ses anciens compagnons pour jouer Smoke on the Water. Un riff, on le rappelle, qu'il avait lui-même inventé. C'est lui qui a fait le premier pas via son épouse avec pour motivation montrer que la guerre était terminée 30 ans plus tard. J'étais là pour revoir de vieux amis, a-t-il confié.
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0: 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Need You Tonight, voici In Excess.

0: Need You Tonight, In Excess, sur Classic 21. 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

Voilà, en tout cas, une belle manière de démarrer la journée. Si vous êtes déjà au volant en direction du boulot, ça vous donne la banane, ça vous donne la pêche pour être de bonne humeur. Si vous êtes en train juste de sortir du lit à l'instant, eh bien voilà, là aussi, ça devrait normalement vous mettre de bonne humeur. R.E.M. avec Shiny Happy People. Et puis, si vous êtes en vacances, ben là, d'office, vous êtes de bonne humeur puisque vous faites la grasse mat. Il est 8h moins le quart. Voici le Rock Collection de Monsieur Laurent Voulzy. Tout de suite sur Classique 21.

0: Rock Collection, c'était Laurent Voulzy, chanson qui à l'époque, pour rappel, lui avait quand même valu quelques petits soucis, on va dire, avec au niveau des droits d'auteur, puisqu'il n'avait rien demandé à personne avant d'enregistrer cette chanson.
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0: Vous avez jusqu'à 8 heures pour jouer. Voici Girls in Hawaii, justement à l'affiche le 4 septembre. On les retrouve avec Eldorado.

0: Eldorado, Girls in Hawaii sur Classique 21, le groupe belge qui sera donc à l'affiche du festival Les Solidarités à Namur. Ce sera le vendredi 4 septembre. C'est la journée pour laquelle je vous offre les deux places. Il vous reste un petit peu moins de 7 minutes pour jouer par SMS. Bonne chance tout le monde!
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0: Et puis si vous ne gagnez pas aujourd'hui, rassurez-vous, hein, on aura encore des places à vous offrir jusqu'à vendredi inclus. Rock the Night, voici Europe pour la suite.

Ah, je vous imagine dans la salle de bain en train de faire du air guitar, ou de la air guitar plutôt. Rock the Night, c'était Europe sur Classic 21. Il est 7h57. On a la météo avec de la pluie aussi à vous annoncer. Ce sera dans quelques instants avec Mélanie Pousseur. Ensuite, on aura le point route et puis l'info avec Florence Urner. Et puis la suite du programme avec le quiz. Hein. Moins de 3 minutes pour vous inscrire. On joue tout à l'heure avec le blind test à 8h15. Avant cela, voici Tina Turner. I'm ready dans Coffee on the Rock sur Classic 21.

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1: On aura aujourd'hui un mardi sous la pluie, Mélanie.
2: Oui, Raphaël, la pluie qui est arrivée par le nord et qui va peu à peu concerner toutes les régions. Elle ne sera pas très active le long de la frontière française. En revanche, entre le nord et les Fagnes, on attend de 5 à 10 litres d'eau par mètre carré. Voilà qui va faire du bien, évidemment, au secteur impacté par les incendies. Cet après-midi, le front pluvieux va s'évacuer par l'est. On retrouvera donc un temps sec à peu près partout. Le ciel sera majoritairement nuageux. Les maxima seront compris entre 18 et 24 degrés. De nouvelles pluies sont attendues demain, surtout en fin de journée.
1: Bon mardi matin, nous sommes le 18 août, vous écoutez Classique 21, il est 8h.
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1: Quelques petits ralentissements, Jean-Marc, à 8h.
3: Oui, on ne peut pas échapper aux chantiers en cours, notamment le 40 Liège-Aix-la-Chapelle, hauteur de Vautem, dans les deux sens, depuis Barchon vers Bruxelles, 10 minutes, vers Aix depuis Donsaint, 10 minutes aussi. Sur le 19, Bruxelles-Anvers, hauteur de Rumst, 10 minutes perdues dans les deux sens. Sur le ring de Bruxelles, quelques ralentissements observés entre Grand-Bégard et Woluwe-Saint-Etienne, 10 minutes, là aussi en direction de Waterloo. Tout ça est bel et bien raisonnable. Le 40 venant de Liège, depuis Kortenberg, pour rejoindre Bruxelles. 10 minutes perdues. Pour le reste, ça se passe bien avec la pluie qui est du côté de Bruxelles, qui arrive tout doucement en région liégeoise. Pas de soucis du côté des transports en commun.
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1: C'est Florence qui nous informe.
4: Bonjour à tous. Changement de tactique pour les pompiers dans les Fagnes. En raison de la météo, une sortie des moyens aériens s'annonce plus compliquée. On redéploie donc au sol. La rentrée, c'est la semaine prochaine pour les francophones. Mais si la gratuité scolaire est étendue, son budget a lui été raboté, ce qui inquiète la Ligue des familles. Et puis la défaite des Red Lions face à l'Allemagne à la Coupe du Monde de hockey. Bienvenue à tous. Les pompiers changent donc de stratégie dans les Fagnes. La faute aux prévisions météo, les moyens aériens pourraient bien rester cloués au sol ces prochaines heures. Sébastien Remacle, on parle des avions bombardiers d'eau et des hélicoptères qui transportent d'énormes poches d'eau.
5: Oui, ils n'ont pu voler que 4 heures hier en raison de la météo et les prévisions ne sont pas meilleures aujourd'hui. Même s'il ne pleut pas, la visibilité reste mauvaise sur les Fagnes. Les pompiers comptaient sur des largages d'eau pour atteindre les flammes. Sur le front nord-est, près de l'Allemagne, ils devront sans doute s'en passer.
4: Alors Sébastien, pour se rapprocher du foyer, ils ont décidé de progresser à pied.
5: Oui, car le vent va souffler et ils ne peuvent pas laisser le feu progresser vers la frontière allemande et ses massifs de bois résineux. Du coup, les pompiers avancent à pied pour encercler le feu et ce matin, il leur reste quelques centaines de mètres à parcourir. Mais la Fagne reste un terrain difficile et l'opération n'est pas sans risque. 2 pompiers ont ainsi été hospitalisés cette nuit après avoir été intoxiqués par des fumées.
4: Et sur le front est, mais plus au sud, par contre, bonne nouvelle, les habitants de Surbrode, évacués samedi, ont pu regagner leur domicile hier soir.
5: Oui, vers 21h, après 3 jours de stress, 3 jours de débrouille, de solidarité aussi, c'est un soulagement pour les riverains qui ont vécu une grosse frayeur, comme Philippe Danner.
6: On a eu peur, on ne savait pas à quoi prendre exactement, si on reverrait ici. Et sur ces 3 jours-ci, si j'ai dormi 6 heures, c'est beaucoup. Et voilà, ici, on sera content de pouvoir se relaver chez soi, de pouvoir être chez soi.
5: Soulagement donc à Zurbrote, mais pas encore dans les 2 hameaux de la commune de Butchenbach, plus au nord. L'ordre d'évacuation là-bas reste d'actualité ce matin.
4: Sébastien Remacle avec des interviews de Laurent Henrard et Cybèle Célan. L'origine du feu, elle est toujours inconnue pour le moment. Une enquête est bel et bien ouverte, mais la justice n'a pas encore réellement pu commencer son travail, car le terrain n'est pas accessible, notamment en raison des arbres qui tombent sur la route. Leurs racines ont été totalement calcinées. Écoutez le lieutenant des pompiers, Cédric Renard.
7: Le feu est descendu dans le sol et il s'attaque également aux racines des arbres. Donc on voit les arbres qui tombent les uns après les autres. C'est extrêmement dangereux pour nos pompiers. Donc on doit sans cesse reculer parce que sinon il y a un arbre qui va leur tomber dessus.
8: Donc même pour les enquêteurs qui pourraient éventuellement venir, c'est impossible. Personne ne peut venir ici.
7: Personne. Pour le moment, c'est extrêmement dangereux. Donc on laisse rentrer personne. Donc on attaque, nous, l'incendie, vraiment en gardant de la distance. On ne serait pas approché plus près. Au niveau des véhicules, ben, vous voyez, c'est impossible de rentrer avec des véhicules. Donc on doit parquer les véhicules, on doit venir avec des lances, mais il y a 500 mètres de distance. C'est pas du tout des petites grandeurs, on est sur des grandes grandeurs. Donc lorsqu'on met une lance et puis qu'il faut la déplacer quelques mètres plus loin, ben, c'est énormément de tuyaux à retirer. Et quand ils sont remplis d'eau, ben, c'est impossible à déplacer.
4: Des propos recueillis par David Watley. Dans le reste de l'actualité, il reste moins d'une semaine avant le retour à l'école de milliers d'élèves francophones. Et cette année, le cartable risque d'être un peu plus léger. Si le gouvernement de la Fédération Wallonie-Bruxelles a étendu la gratuité scolaire jusqu'en 5e primaire, il a aussi réduit les budgets, passant de 77 à 29 euros par élève. Ce qui fait craindre des frais supplémentaires pour les parents. Alors la Ligue des familles demande à ce que des contrôles soient effectués par l'inspection pour vérifier l'application de la gratuité. Tidiem Koch.
9: Dans les rayons papeterie, c'est le défilé des parents et des enfants pour s'équiper en fournitures scolaires. Jusqu'en 5e primaire, c'est l'école qui fournit gratuitement le petit matériel. Mais cette année, les budgets sont réduits. Tanguy et Jimmy, deux papas dans les allées d'un magasin.
10: On a discuté avec le corps professoral l'année dernière en fin d'année. Ils nous avaient annoncé que c'était effectivement gratuit, puisqu'on s'était renseigné pour savoir ce qu'il fallait acheter, ce qu'il fallait pas acheter. Et en fait, oui, ils nous ont parlé d'une réduction. On n'a pas eu de montant chiffré.
11: Je pense que les budgets parents vont augmenter par rapport à tout ça. Est-ce que c'est une crainte? Non, pas réellement. Je pense qu'on fera ce qui est nécessaire pour l'éducation des enfants.
9: La Fédération Wallonie-Bruxelles a étendu la gratuité scolaire aux 4e et 5e primaires cette année, mais en divisant le budget par 3, passant de 77 à 29 euros par élève. La Ligue des familles craint que certaines écoles demandent aux parents de compenser. Madeleine Guyot, sa directrice générale.
12: Le risque, c'est que les écoles vont aller chercher dans d'autres financements et donc vont réduire d'autres choses ailleurs ou ne vont pas respecter la loi par rapport à la gratuité scolaire.
13: Vous demandez quoi au gouvernement aujourd'hui ?
12: Comme la ministre a été à la 5e primaire avec un budget limité. On demande en fait qu'elle mobilise l'inspection générale pour vérifier de l'effectivité de cette loi de la gratuité scolaire dans les budgets qui sont impartis.
9: Les écoles le savent, elles vont devoir s'organiser et bricoler en ce début d'année.
4: Dans l'actualité internationale, le bilan du séisme au Venezuela s'est encore alourdi cette semaine après le tremblement de terre. Les autorités ont annoncé cette nuit 137 décès supplémentaires, ce qui porte à près de 6500 le nombre de victimes. Selon le président du Parlement vénézuélien, plus de 86 000 personnes ont dû être hospitalisées. En sport, mauvaise opération pour les hockeyeurs de l'équipe nationale belge. Ils se sont inclinés 1-0 face à l'Allemagne hier soir lors de leur deuxième match de poule à la Coupe du Monde. Pourtant, les Red Lions n'ont pas mal joué. Ils ont même dominé, mais dominer ne sert à rien si on ne marque pas. Le défenseur belge Tommy Willems était dépité après la rencontre.
14: Très déçu. Je pense qu'on a dominé la majorité du match. Fin de super première mi-temps, même la deuxième n'est pas mauvaise. On se crée ce qu'il faut. Mais bon, c'est le genre de match, si tu ne mets pas tes occasions, à un moment donné, ça tombe de l'autre côté. Et malheureusement, ouais, ils ont empêché un goal. Pour le reste, ils n'ont vraiment pas grand-chose sur le match. On se crée des occasions franches. Il y a des entrées de cercle où je pense qu'on peut prendre notre chance au goal, mais on ne le fait pas. Peut-être un peu trop d'hésitation. Ce qui est positif, c'est qu'on se crée beaucoup d'occasions. Donc on va dire qu'on va retenir ça comme positif aujourd'hui.
4: Une interview de Christophe Reculé. La qualification des Red Lions n'est pas en danger. Demain, ils seront opposés à la Malaisie, l'équipe la plus faible du groupe. Mais ensuite, ils garderont leurs 3 points de retard sur l'Allemagne lors de la deuxième phase de poule. C'est la nouvelle règle et elle pourrait faire mal. Et puis aujourd'hui, ce sont les joueuses qui seront sur le terrain. Les Red Panthers disputent leur deuxième match. Ce sera contre l'Espagne. Voilà qui marque la fin de ces infos. Que vous soyez. Merci de nous écouter.
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1: Merci Florence et tout de suite c'est Bon Jovi qui arrive.
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0: Bon Jovi en 1986, Living on a Prayer sur Classique 21. Bien le bonjour, ravi de passer la matinée avec vous. Bienvenue si vous venez d'arriver. Nous sommes mardi matin, le 18 août. Et j'espère qu'à 8h11, tout se passe bien chez vous. On va jouer ensemble, tiens, dans quelques instants, avec le blind test. Sur l'antenne, ce sera avec Olivier qui habite à Jemeppe-sur-Sambre. On fera sa connaissance d'ici quelques instants. Et puis, je sais que vous êtes très nombreux et très nombreuses à jouer au blind test dans la voiture. Et donc, on aura l'occasion de partager ce petit moment tous ensemble d'ici quelques instants. Le temps pour moi, entre autres, de dire bravo à Mélanie qui habite à Wans et qui repart donc avec deux places aujourd'hui pour le Festival des Solidarités dont nous sommes partenaires. Ce sera du vendredi 4 au dimanche 6 septembre et Mélanie repart avec deux invitations pour le vendredi 4 septembre prochain à Namur, donc avec Orchestral Manoeuvre in the Dark à la Fish Girls in Hawaii ou encore Skip the Use. Si vous n'avez pas été sélectionné aujourd'hui, rassurez-vous, on aura encore des places à vous offrir jusqu'à vendredi inclus. Avant le quiz, eh bien on a Muse qui arrive avec Night Shift Superstar.
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0: C'était Muse.
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0: Bonjour Olivier.
3: Bonjour Raphaël.
0: Je me suis trompé, j'ai dit que vous étiez à Jemeppe-sur-Sambre, mais vous êtes à Ezo, donc mon
3: oui,
0: cher
3: c'est bien ça.
0: Olivier. Parfait, vous êtes électricien en éclairage public, donc l'autoroute, les rues, c'est vous qui vous en occupez alors?
3: Tout à fait.
0: D'accord, donc vous avez fini de remplacer toutes les ampoules traditionnelles par du LED?
3: On est en plein dedans.
0: Ah ok, il y a encore beaucoup à faire, tiens, c'est une question que je me pose.
3: À mon avis, oui. Il y a quand même pas mal de lampes en Belgique, je crois qu'on est le pays le plus éclairé.
0: Ah ça c'est clair, il paraît qu'on nous voit de l'espace, en tout cas qu'on voit nos autoroutes. Moi je suis jamais allé dans l'espace vérifier, mais bon, on va croire les astronautes. Parfait, vous travaillez sur quelle section généralement d'autoroute?
3: Le Namurois.
0: Parfait, d'accord. En dehors de ça, vous êtes fan de basket et de plongée sous-marine.
3: Oui.
0: Ça, c'est très bien. Vous partez à l'étranger ou bien vous plongez local dans les carrières?
3: En carrière, on part à l'étranger.
0: Oh bah écoutez, c'est
3: très bien. L'Espagne, la France.
0: Ah bien. Et c'est quoi le plus bel endroit, en tout cas pour vous? Votre coup de cœur pour la plongée sous-marine?
3: L'Égypte.
0: Ok. Et qu'est-ce qu'on y voit de particulier? C'est la clarté de l'eau? C'est les poissons?
3: La clarté,
0: c'est...
3: on peut descendre jusqu'à 40-45 mètres sans problème. La clarté est là. Le nombre de poissons, c'est un aquarium... ouvert.
0: Comme on voit la télé, quoi.
3: Oui, tout à fait.
0: Vous êtes un peu notre Jacques Cousteau, mon cher Olivier, ce matin. Vous nous faites rêver par procuration. Bon, allez, revenons au quiz. Au niveau des blind tests, généralement, ça se passe comment quand vous jouez en famille ou entre amis?
3: Ça va. Quand on écoute, ça va bien. Maintenant, on verra quand on...
0: Ça c'est clair, c'est un petit peu la réponse récurrente, mais c'est vrai que quand on est à la maison, voilà, on a l'assurance du monsieur ou de la madame à la maison, mais quand on passe à la radio, il y a un petit niveau de stress supplémentaire, c'est vrai.
3: Voilà.
0: Bon allez, détendez-vous, respirez un grand coup, faites comme si on était juste à deux et que voilà, on allait jouer ensemble par téléphone. On va jouer avec les duos d'été. Donc avec des duos qui ont eu des tubes durant les étés. Et on va vous demander de reconnaître qui se cache derrière les chansons. D'accord?
3: D'accord.
0: C'est des chansons connues, hein, je vous rassure. Il n'y a pas de piège dedans avec des morceaux trop récents. Ou encore avec des face B ou des collabs inattendus. Donc vous me donnez le top départ et je vous envoie le premier extrait, mon cher Olivier.
3: Très bien, top départ.
0: Nous sommes en 1985 et nous avons deux monuments du rock britannique qui se retrouvent pour transformer les rues en pistes de danse. Voici le morceau, je vous demande qui sont les interprètes. Dites-moi.
3: Non.
0: Il y avait David Bowie et Mick Jagger pour cette reprise de Dancing in the Street. Bon, écoutez, c'est pas grave. Deuxième extrait. On est en juin 1995 et on a un duo inattendu entre une star de la pop australienne et un poète sombre.
3: Kelly Minogue et Nick.
0: Oui, allez, c'est

0: C'est.
1: Ah, c'était Joe Cocker que j'attendais, voilà, avec Jennifer Warnes. Si vous aviez Joe Cocker, c'était déjà bon.
0: Bon. Oui, mais je n'avais pas, ça ne sortait pas.
1: Écoutez, c'est pas grave, comme vous l'avez dit, il y a la dose de stress supplémentaire. En plus, vous êtes en voiture, donc c'est pas évident de jouer comme ça le matin. Mais c'est pas grave, Olivier. La bonne nouvelle, c'est que ça vous donne l'occasion de revenir jouer avec nous dès que possible. D'accord, on fait comme ça?
0: D'accord.
1: Passez une excellente journée. Prudence sur la route, Olivier.
0: Merci beaucoup.
1: À la prochaine, au revoir.
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1: Ouais, c'est vrai que c'est pas évident hein, quand on est en voiture le matin et quand on a le stress comme ça du téléphone. Mais bon, ce sera l'occasion peut-être de retrouver très vite, qui sait, pour un prochain jeu. Olivier, il est 8h20, Thunderstruck. Voici ACDC.

0: C'était AC/DC ce matin sur Classique 21. On parlera de l'intelligence artificielle et des métiers manuels dans quelques instants avec la rubrique écho d'Hamid Faljaoui.
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0: Hit of the Moment, c'était Noël Gallagher's High Flying Bird sur Classic 21. Rapide coup d'œil sur votre météo, avec de la pluie qui va traverser le pays du nord vers les Fagnes. Au sud, ça va rester sec. Du sec pour tout le monde, ça ce sera pour cet après-midi, avec des températures qui sont dans les normes de saison. 18 à 24 degrés attendus pour ce mardi après-midi, 18 août.
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0: Un peu en avance, 8h29, Jean-Marc.
2: Oui,
0: madame. Voilà, vous êtes là, fidèle au poste.
2: C'est
0: bien.
2: Ça. Mais,
0: voilà.
2: Mais si vous dans votre voiture, vous n'allez pas être trop en retard non plus. On a tout de même 15 minutes sur le 40 Liège, Aix-la-Chapelle autour de Votem dans le chantier. Vers Bruxelles à Barchon, 15 minutes. Vers Aix à Longsin, 15 minutes. 10 minutes sur le 19, Bruxelles-Anvers à Rumst vers Bruxelles. 20 vers Anvers, là aussi, c'est un chantier. Il y a des ralentissements observés sur la ring de Bruxelles, notamment entre Grand-Bégard et Woluwe-Saint-Étienne. 20 minutes perdues dans les files en direction de Waterloo. Ça, c'est quand même le grand classique chaque jour. Et puis pour accéder à Bruxelles, quelques ralentissements, 15 minutes perdues. Là aussi sur le 40 venant de Liège, de Kortenberg, il y a là aussi une zone en travaux autour de Woluwe-Saint-Étienne.
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0: Dans l'actualité, le feu n'a presque pas progressé hier dans les Fagnes. L'évolution de l'incendie a été limitée sur la partie est, un endroit inaccessible pour les équipes au sol. D'importants moyens aériens avaient été déployés hier en fin d'après-midi. Ce sera visiblement à cause de la météo plus compliquée aujourd'hui. Environ 500 personnes sont mobilisées, notamment des pompiers militaires venus de la base de Florène. À l'étranger, à Jérusalem, les négociations sur l'avenir de Gaza continuent. L'émissaire de Donald Trump s'est entretenu avec Benjamin Netanyahou, le premier ministre israélien. Qui avait récemment et publiquement aussi rejeté le plan américain. Pourtant, l'émissaire américain espère un début de désarmement du Hamas d'ici 30 jours. Et puis en sport, défaite 1-0 pour nos Red Lions face à l'Allemagne hier soir à Wavre à la Coupe du Monde de hockey sur gazon. Les hockeyeurs belges peuvent encore se qualifier pour la suite avec leur troisième match face à la Malaisie.
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0: Avec Hamid Fajaoui qui ce matin à 8h30 nous parle de l'intelligence artificielle et des métiers manuels.
4: Hier, un ami m'a montré un article de CNN Business qui m'a littéralement interpellé. Alors, il ne s'agit pas d'une success story de la Silicon Valley, d'un nouveau record boursier, pas du tout. Non, c'était un reportage sur des plombiers américains qui travaillent désormais avec ChatGPT. Oui, ChatGPT, le même outil que les étudiants utilisent quotidiennement pour leurs dissertations ou que les cadres surmenés emploient pour rédiger leurs emails. Alors, sauf que là, ce sont des artisans, les mains dans le cambouis, les mains dans les tuyaux, si je puis dire, et qui s'en servent. À Milwaukee, par exemple, une entreprise de plomberie équipe en effet ses techniciens de tablettes. Alors, ils prennent une photo d'un chauffe-eau en panne, décrivent le problème, et hop, l'IA leur sort des recommandations, des devis et des factures. Et le plus surprenant, c'est que les ouvriers plus anciens s'y sont mis également. Ils posent leurs questions, l'IA répond bien entendu, et évidemment, ils gagnent tous énormément de temps. Alors CNN Business raconte aussi l'histoire d'une autre société, une société de climatisation en Floride, où tout le parcours client est désormais automatisé par l'intelligence artificielle, que ce soit la prise de rendez-vous, que ce soit le diagnostic ou même les rappels. Résultat, il est terrible. Plus 370 000 dollars de chiffre d'affaires en un seul mois et plus de 150 dollars en plus par intervention. C'est effectivement pas mal pour une petite PME artisanale. Mais ce qui m'a le plus frappé, ce n'est pas la technologie en soi, c'est ce qu'elle révèle. On croyait que l'intelligence artificielle allait remplacer les cols blancs. Et en réalité, qu'est-ce qu'on découvre ? C'est qu'elle redonne de la valeur au métier manuel. Les artisans ne sont pas remplacés, ils sont juste augmentés, si je puis dire. Ils gardent la main, mais délèguent la paperasse. Ils gagnent en productivité, mais sans perdre leur savoir-faire. Et cette idée, eh bien, elle fait son chemin jusque tout en haut du secteur de la technologie. En effet, le PDG de Nvidia, Jensen Huang, l'a encore dit récemment, je le cite, « Les futurs millionnaires ne seront peut-être pas des ingénieurs ou des cadres, mais des électriciens, mais des plombiers ou des charpentiers. » Fin de citation. Alors, c'est très fort comme déclaration quand on sait que c'est le PDG de Nvidia qui fabrique les puces électroniques au cœur de cette révolution. En clair, ça veut dire quoi ? Dans un monde où tout devient numérique, le concret redevient rare. Et ce qui est rare, reprend la valeur. On croyait donc que l'avenir appartenait à ceux qui savent coder. Et aujourd'hui, on découvre quoi ? On découvre finalement qu'il appartient à ceux ou celles qui savent réparer, construire, réagir, mais avec une IA dans la poche. Et donc, je pose aujourd'hui la question à tous les parents. Si même le patron de Nvidia, la plus grande entreprise au monde, en tout cas en termes de capitalisation boursière. Si même le patron de Nvidia parie sur les métiers manuels du futur, faut-il encore rêver d'envoyer nos enfants à l'université ou faut-il plutôt leur apprendre à manier leurs mains, donc un métier manuel, avec une IA, une intelligence artificielle? Alors, c'est une piste auquel sans doute les jeunes qui ont manifesté hier n'ont peut-être pas pensé, ils avaient peut-être d'autres problèmes à évoquer, et qui démontre en tout cas que l'avenir est moins sombre et peut-être plus radieux qu'on ne l'imagine, mais que cet avenir n'est peut-être pas là où on pense qu'il se trouve. Et vous, vous en pensez quoi?
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0: Summer in the City version Joe Cocker sur Classic 21. Il est 8h et bientôt 38 minutes. On aura The Editors dans quelques instants avec The Rush, c'est le nouveau. Et puis le tube de l'été du jour qui est en fait une sorte de thérapie. Vous allez comprendre pourquoi dans quelques minutes. Une sorte de thérapie qui est devenue un énorme tube mondial.
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0: Editors sur Classic 21 de Rush.
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0: Et à 8h42, on va s'arrêter sur l'année 1984. On est dans le salon de Roland Orzabal. Alors, pour rappel, Roland Orzabal, c'est le chanteur et principal compositeur du groupe Tears for Fears. Donc, Roland Orzabal est face à son petit synthétiseur. Il a branché sa boîte à rythme et au départ, il n'a qu'un refrain, quelques mots qu'il répète en boucle sur le rythme qu'il vient de créer. Ce refrain, c'est « Shout, shout, let it all out ». On traduit ça en français par « cri, cri ». Laisse tout sortir. Il n'a que ça, il n'a rien d'autre. Et il va aller avec ça au studio pour rencontrer Chris Hughes, qui est le producteur à l'époque de Tears for Fears. Et Ian Stanley, qui est le claviériste du groupe, va glisser au producteur. Écoute le truc, je crois que là, on a quelque chose. Et donc, Roland Orzabal va brancher la boîte à rythme, il va commencer à jouer quelques notes, et il va commencer à chanter ce fameux refrain « Shout, shout, let it all out ». Là, il y aura un grand silence dans le studio. Le producteur Chris Hughes va se retourner vers Orzabal. Il va lâcher son mic et il va dire « On arrête tout ce qu'on est en train de faire ». Et on enregistre ce titre maintenant. On bosse là-dessus maintenant. Je pense qu'on a quelque chose d'énorme. Et alors, ce qu'on sait moins, en fait, c'est que le groupe Tears for Fears, à l'époque, le groupe en entier, tous les membres sont fascinés par ce qu'on appelle la thérapie primale. Alors, qu'est-ce que c'est la thérapie primale? En fait, c'est l'idée qu'il faut crier, littéralement, pour évacuer ses blessures d'enfance. Et je pense que même John Lennon avait composé une chanson là-dessus et était fasciné un petit peu par ce cri primaire. D'ailleurs, le nom du groupe fait référence. Hein, les larmes pour la peur, et donc le nom du groupe vient de là. C'est vous dire comme cette sorte de thérapie fascinait le groupe. Et donc Shout, ce tube, parle en gros lui aussi de ça. Et donc Roland Orzabal déclara plus tard dans la presse, c'est une chanson de protestation toute simple, et en même temps c'était un petit peu la thérapie du groupe à l'époque. Donc le résultat, c'est qu'il faudra quand même 4 mois d'enregistrement, 4 jours de mixage pour arriver au résultat final. Et ces 4 mois d'enregistrement et 4 jours de mixage deviendront une véritable déflagration mondiale, pour ne pas dire un cri mondial. Au Royaume-Uni, le morceau va grimper à la 4e place du hit parade. En Belgique, ce sera à la 1ère place de l'ultra top. Et aux États-Unis, un mois complet à progresser, semaine après semaine, jusqu'au sommet premier du top 100 américain. Et 3 semaines à la 1ère place durant l'été 1985. Et donc, place au tube de l'été 1985 avec Tears for Fears. Et donc ce cri primaire, shout.

tube de l'été 1985, Shout de Tears for Fears. Et pendant la chanson, tiens, j'ai retrouvé la chanson de John Lennon. C'est vrai qu'il y en avait une, c'était Mother en 1970, chanson donc qui se termine justement par des cris à répétition, des cris directement inspirés par la thérapie du cri primal, donc d'Arthur Janov, ce fameux cri primal qui avait inspiré cette chanson aussi à Tears for Fears avec le titre Shout. Donc voilà, la boucle est bouclée. 8h51, la cabane du pêcheur. On va redescendre d'un cran, s'adoucir, s'arrondir un petit peu et retrouver Francis Cabrel sur Classique 21.

0: Francis Cabrel avec la cabane du pêcheur sur Classique 21. On a l'inforoute et la météo qui arrive dans quelques instants, juste après Maneskin et Didier Buoni.
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0: Et il y a 5 ans, ils avaient gagné l'Eurovision avec ce titre. Maneskin, Zitie Buoni.
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0: On aura aujourd'hui un mardi sous la pluie, Mélanie.
2: Oui, Raphaël, la pluie qui est arrivée par le nord et qui va peu à peu concerner toutes les régions. Elle ne sera pas très active le long de la frontière française. En revanche, entre le nord et les Fagnes, on attend de 5 à 10 litres d'eau par mètre carré. Voilà qui va faire du bien, évidemment, au secteur impacté par les incendies. Cet après-midi, le front pluvieux va s'évacuer par l'est. On retrouvera donc un temps sec à peu près partout. Le ciel sera majoritairement nuageux. Les maxima seront compris entre 18 et 24 degrés de...
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0: Bon mardi matin, nous sommes le 18 août. 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
0: Et on parle d'accident, Jean-Marc.
5: Sur le 411, Namur-Bruxelles, hauteur de Dergem, une bande de circulation est neutralisée en direction de la capitale. Pour le reste, ce sont toujours les travaux qui posent problème, notamment sur le 40 Liège-Aix-la-Chapelle, hauteur de Votem vers Bruxelles à Barchon. 15 minutes nécessaires dans l'autre sens vers Aix à Lonsin, même temps de parcours. Sur le 19, Bruxelles-Anvers, hauteur de Rumst vers Anvers, vous perdez une vingtaine de minutes. Sur le ring de Bruxelles, entre Grand-Bigard et Woluwe-Saint-Etienne, 20 minutes nécessaires dans les files vers Waterloo. Ça, c'est vraiment comme chaque jour. 10 minutes dans les zones en travaux, notamment le 40 venant de Liège, puis Kortenberg, depuis Kortenberg. Vous perdez une quinzaine de minutes, 10 minutes perdues sur le 429 venant de Tournai. Pour le reste, c'est assez calme. Attention tout de même à cette pluie qui s'abat assez fortement du côté de Bruxelles, en région liégeoise également.
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0: Et c'est Florence qui nous informe. Bonjour.
6: Bonjour à tous. La lutte se poursuit pour les pompiers dans les Fagnes, mais leur tactique doit changer en raison de la météo. Les moyens aériens sont très incertains pour le moment. Et puis de la musique dans ce journal. On vous parlera des rencontres musicales d'Anguien. Bienvenue à tous. Le feu n'a pas beaucoup progressé cette nuit dans les Fagnes. Hier soir, le nombre d'hectares partis en fumée était stable, environ 3000 hectares. Il l'est toujours ce matin. Les pompiers sont toujours mobilisés, mais aujourd'hui, Fiorine Michaud, en raison des prévisions météo, eh bien, ils vont devoir changer de stratégie.
7: Oui, les moyens aériens pourraient rester cloués au sol alors que les pompiers comptaient particulièrement dessus. Rajoutons que le vent de ce matin pousse l'incendie vers l'Allemagne et vers des massifs forestiers. Il faut donc venir à bout rapidement du front nord-est pour les pompiers. Seul front où l'incendie n'est pas encore contenu et où le feu progresse encore. Mais les conditions d'accès sont extrêmement difficiles pour le personnel terrestre et les pompiers sont fatigués. Noah Loué, pompier volontaire.
8: C'est très long, c'est très fatigant, c'est épuisant. Chaque minute de repos, on les prend et on les vit à fond. Concrètement, en chaque intervention, soit on retourne vers l'officier qui nous donne des nouvelles attributions, soit on revient ici au PC opérationnel. Et ça nous arrive d'avoir 5 minutes de repos. On les prend pour fermer les yeux 5 minutes, mais c'est vraiment 5 minutes et pas plus. Et puis on retourne vers d'autres interventions et d'autres brûlages.
7: La nuit a d'ailleurs été compliquée pour deux pompiers qui ont été évacués. Ils ont été intoxiqués par le monoxyde de carbone et les fumées. Leur vie n'est heureusement pas en danger. En attendant, le front nord-est risque de demander encore beaucoup d'efforts aux pompiers aujourd'hui. La zone étant tourbeuse et nécessite d'envoyer beaucoup de monde. L'Allemagne a d'ailleurs décidé de tripler ses effectifs en envoyant 60 pompiers.
6: Des explications de Fiori Michaud avec Clément Glessner. Et puis une bonne nouvelle tout de même à souligner à Surbrot. Les habitants ont pu passer la nuit chez eux. L'ordre d'évacuation a en effet été levé hier soir pour eux. Dans quelques jours, c'est la rentrée scolaire, un moment synonyme de dépenses pour les familles, même si cette année, la Fédération Wallonie-Bruxelles a étendu la gratuité scolaire du petit matériel jusqu'en 5e primaire. C'est bien, oui, mais dans le même temps, le budget, lui, a été réduit, passant de 77 à 29 euros par élève. La Ligue des familles a sondé plus de 1000 familles sur le coût réel des fournitures scolaires et elle demande à ce que des contrôles soient effectués par l'inspection pour bien vérifier que la gratuité scolaire est appliquée sans rien demander aux parents. Écoutez, Madeleine Guyot, c'est la directrice générale de la Ligue.
9: C'est une bonne nouvelle, l'extension de la gratuité jusqu'à la 5e primaire. Le problème, c'est que le gouvernement a décidé de diviser en fait le budget par 3. Donc on étend à plus d'élèves, mais on divise le budget, ce qui va en fait engendrer des problématiques pour les écoles, puisqu'en fait elles vont devoir compenser un certain montant pour pouvoir accéder à la gratuité scolaire. Le risque, c'est que les écoles vont aller chercher dans d'autres financements et donc vont réduire d'autres choses ailleurs, ou ne vont pas respecter la loi par rapport à la gratuité scolaire.
10: Vous demandez quoi au gouvernement aujourd'hui ?
9: Comme la ministre a étendu à la 5e primaire avec un budget limité, on demande en fait fait qu'elle mobilise le service de l'inspection générale pour vérifier l'application de l'effectivité de cette loi de la gratuité scolaire dans les budgets qui sont impartis.
6: Un rassemblement cet après-midi à Bruxelles. Des travailleurs du secteur de l'aide aux personnes soutenus par des citoyens vont se retrouver pour dénoncer la crise de l'hébergement d'urgence. En cause notamment la suppression annoncée en juin par le fédéral de 1000 places d'accueil destinées aux demandeurs d'asile. Et ce alors que les services sont déjà saturés. C'est tout le secteur de l'accueil qui se dit sous pression à Bruxelles. À la Coupe du Monde de hockey, ce soir, ce sont les dames, les Red Panthers, qui seront sur le terrain au Havre. Après avoir battu la Nouvelle-Zélande, elles rencontrent l'Espagne, une équipe imprévisible face à laquelle la Belgique alterne victoire et défaite. On écoute la défenseuse Emma Puvret.
10: L'Espagne, toujours un match difficile à jouer, quelques très très bonnes joueuses, très dynamiques, très techniques, toujours un match difficile. On va faire tout à 100% pour gagner ce match. C'est jamais la même chose, c'est aussi une équipe qui essaye d'être un peu créative. À chaque fois, elles changent aussi un peu leur jeu, elles s'adaptent à notre jeu. Et parfois, elles trouvent des bonnes tactiques aussi, ce qui nous rend un match beaucoup plus difficile que ce qu'on a prévu. C'est souvent un autre match que le match prévu ou la tactique prévue, et donc on a toujours être flexible et savoir s'adapter.
6: Une interview de Christophe Reculé. Hier, les hommes, les Red Lions, ont été battus par l'Allemagne 1-0. Ils joueront leur qualification pour la deuxième phase demain. Ce sera contre la Malaisie. Et puis le château d'Anguien dans le Hainaut, transformé en grande boîte à musique. Comme chaque année, les notes de musique classique y résonnent. Ce sont les rencontres musicales internationales d'Anguien. Entre formation et concert, une quarantaine de jeunes prodiges sont face à des professeurs à la renommée mondiale. Thomas de Broucker a promené son micro dans le château.
11: Les sons se mélangent dans les couloirs du château d'Anguien, une cacophonie presque organisée, puisqu'une fois passée la porte d'une classe, la magie opère.
12: Pour le moment, il y a des répétitions et des cours, et quand il n'y a pas de cours, ben oui, répète dans les salles.
11: Pour Olivier Roberti, le directeur, pas question de compétition, ici, on est là pour apprendre.
12: Nous cherchons surtout à faire développer ces talents et les faire connaître, et qu'ils aient la possibilité de jouer ailleurs. Beaucoup ont eu des bourses, sont aux États-Unis, mais nous les faisons découvrir ici. C'est un peu notre fonction.
11: Des talents comme le jeune violoniste Père Benjamin, 21 ans.
13: C'est important pour moi de continuer à progresser, mais aussi faire connaissance avec les autres élèves et les professeurs d'ici.
11: Et le cadre a son importance, Louise Smout, violoniste de 19 ans.
14: C'est aussi un lieu magnifique avec une très belle acoustique, ça enrichit vraiment l'expérience.
11: Lisa Jacobs, professeure de violon de renommée internationale.
15: Je pense que c'est un endroit très inspirant pour les jeunes musiciens parce qu'ils ont beaucoup de possibilités de cours individuels, mais aussi des cours de musique de chambre avec de grands professeurs. Ils peuvent jouer ensemble dans un environnement international et ils rencontrent d'autres jeunes avec les mêmes ambitions.
6: Apothéose de ces rencontres, vous pourriez assister le 27 août avec un concert élèves et professeurs. Voilà qui marque la fin de ces infos. Que vous soyez, merci de nous écouter.
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0: Merci Florence, rendez-vous tout à l'heure.
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0: Can't Let Die, Guns N' Roses en 1991. Et puis il y a une petite histoire assez marrante concernant cette chanson. C'est quand les enfants de McCartney étaient à l'école, leur copain dans la cour de récréation disait ouais, elle est géniale, la nouvelle chanson de Guns N' Roses, Can't Let Die. Et les gosses de McCartney disaient mais vous savez que c'est notre père en fait qui est à l'origine de cette chanson, et personne ne les croyait. Donc ça a été relaté par Paul McCartney lui-même dans une interview, et je trouve ça assez rigolo. Allez, bon mardi tout le monde, nous sommes le 18 août, il est 9h et bientôt 11 minutes. Content de vous accueillir si vous venez d'allumer la radio, si vous venez d'allumer l'ordinateur, le téléphone, la tablette, etc. etc. Puisqu'on peut écouter Classique 21 sur plein de supports et partout dans le monde. D'ailleurs, n'hésitez pas à nous envoyer des petits messages si vous êtes actuellement en vacances à l'étranger et que vous avez emmené Classique 21, que ce soit en version podcast ou en version streaming avec vous. Ça nous fait toujours plaisir de savoir qu'on nous écoute un petit peu partout. Ce matin, on est là encore jusqu'à 10h dans Coffee on the Rocks avec la séquence Let's Work Together à 9h30. D'ailleurs, si vous êtes une entreprise qui a besoin d'un petit coup de projecteur, ou bien si vous avez des offres d'emploi à proposer, n'hésitez pas à vous inscrire puisque la séquence continuera aussi à la rentrée. Et là aussi, je vous annonce que la grille de rentrée démarrera lundi prochain. Voilà, avec pas mal de nouveautés. Donc, soyez là à l'écoute, fidèle au poste, comme chaque jour. Dans quelques instants, du belge avec Ginzu et Morning Lights.
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0: Morning Lights, c'était Guinzou sur Classique 21. Je vous rappelle encore que Guinzou sera en concert à Bruxelles, à Forêt Nationale. Ce sera le 29 octobre prochain. Les infos sur classique21.be. On aura Billy Idol dans quelques secondes avant de retrouver l'intégrale de Dépêche Mode avec Gabriel Davrois et Laurent Riepi.
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1: Cleveland, Ohio, novembre 2020. À l'intérieur du Rock'n'Roll Hall of Fame, le théâtre est vide. Pas de table dressée pour les célébrités, pas de public en smoking, pas de chorégraphie d'entrée sous les projecteurs. La pandémie du Covid a transformé la grande cérémonie annuelle en émission spéciale virtuelle. Et c'est dans un format improbable, face à une caméra, depuis chacun chez soi, que Dépêche Mode rejoint enfin l'institution. Troisième nomination. Les deux premières, rien. Cette fois, enfin, c'est la bonne.
2: All right, congratulations, boys. We finally found a way to accept our induction into the Rock and Roll Hall of Fame.
3: Yes. Yeah. Congratulations. Congratulations.
1: Il a fallu attendre longtemps. Depuis leur première éligibilité, Dépêche Mode buttait contre une résistance sourde. La presse rock américaine ne les avait jamais vraiment aimés. Au début des années 80, ils étaient perçus comme un groupe de synth-pop éphémère. Cinq adolescents de Basildon, sans guitare et sans ancrage dans le blues. Rolling Stone les regardait de haut, regrettait la légèreté de leur premier titre, qualifiait leur période post-Vince Clarke de dépression adolescente prolongée. Leurs détracteurs avaient un mot pour eux. Des mauviettes à synthé. Ce que la presse officielle n'avait pas vu venir, c'est le renouveau qu'ils allaient insuffler sur le continent américain. Trent Reznor enregistrait Pretty Hate Machine en s'abreuvant de Black Celebration. Mike Shinoda de Linkin Park a repris Enjoy the Silence en 2004 et cité Dépêche Mode parmi ses influences fondatrices. Une génération entière de musiciens américains a grandi avec leurs albums en silence, pendant que la presse officielle regardait ailleurs. Nine Inch Nails, Marilyn Manson, les enfants du synthétiseur devenus les pères du rock alternatif américain. En novembre 2020, les votes reflètent enfin cette réalité. Dave Gahan ouvre son discours avec une franchise désarmante. Nous ne faisons pas de concert ce soir, dit-il, avec le sourire de quelqu'un qui trouve lui-même la situation absurde. C'est l'intronisation la plus étrange de leur carrière. Sans la machinerie détournée, juste des hommes qui parlent devant une caméra. Gahan remercie les promoteurs du monde entier qui ont pris un risque sur une bande de marginaux d'Essex portant de l'eyeliner. Il confie ensuite une chose qu'il n'a pas l'habitude de formuler aussi clairement. Honnêtement, je ne sais pas ce que j'aurais bien pu faire si je n'avais pas trouvé la musique. Depuis la connexion virtuelle, Martin Gore répond sans hésiter « Tu serais encore en train de voler des voitures, Dave ». Martin prend aussi le temps de nommer ceux qui ne sont plus là. Vince Clarke, qui a tout posé avant que ça commence vraiment. Alan Wilder, qui a tenu la charpente pendant 15 ans. Ce soir, ils font partie de l'histoire, eux aussi. Et puis, il y a Fletch. Andy Fletcher, fidèle à lui-même jusqu'au dernier mot, conclut le discours du groupe par une phrase qui n'appartient qu'à lui. C'est l'heure de l'ouverture du pub. On se reparle bientôt.
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1: Le faux semblant est terminé. Dépêche Mode est désormais gravé dans le temple du rock américain. Celui-là même qui les avait longtemps ignorés. Quelque chose se referme cette nuit-là. Quelque chose d'autre, moins de 2 ans plus tard, va brutalement s'ouvrir.

0: Depeche Mode en live, s'il vous plaît, ce matin dans Coffee on the Rocks avec Enjoy the Silence. 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
0: Jean-Marc, à 9h31, toujours un accident à signaler.
3: Oui, sur le 411 Namur-Bruxelles, à hauteur de Oudergem, c'est en direction de Bruxelles, toujours vers Bruxelles. Il y a aussi des ralentissements sur le 40 venant de Liège, puis Kortenberg. Dans cette zone en chantier, hauteur de Woluwe-Saint-Etienne, vous perdez 15 minutes. Pour le reste, encore et toujours des chantiers, notamment sur le 40, Liège-Aix-la-Chapelle, à hauteur de Vautem, dans les deux sens, à partir de Barchon vers Bruxelles, à partir de Loncin vers Aix-la-Chapelle, pas plus de 10 minutes perdu. Et puis un petit coup d'œil sur le ring avec entre Grand-Bégard et Woluwe-Saint-Etienne, 20 minutes nécessaires dans les files en direction de Waterloo.
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0: Quelle belle manière de démarrer la demi-heure. Radiohead avec Creep.
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0: Et nous sommes dans le Brabant Wallon du côté de Braine-l'Alleud. Ce matin, on va découvrir la société Mécanique Systems avec son directeur Alain Devos qui nous fait le plaisir d'être avec nous par téléphone. Alain, bonjour.
2: Bonjour Raphaël, bonjour à tous.
0: Vous allez bien ce matin Alain?
2: Super, super, très content de passer à l'antenne.
0: Ah bah écoutez, ça fait plaisir d'avoir un boss motivé comme vous. Donc Mécanique Systems, on est à Braine-l'Alleud et vous êtes une société en tôlerie industrielle, c'est ça?
2: Oui, c'est bien ça. Donc c'est une entreprise familiale qui a débuté en 1978, donc okay. bientôt 50 ans, et on est environ 50 collaborateurs.
0: Ok.
2: Alors qu'est-ce qu'on fait? On fabrique des pièces métalliques et des ensembles mécanosoudés pour de très nombreuses entreprises en Belgique et dans les pays limitrophes.
0: D'accord. Alors pour les personnes qui n'y connaissent rien, un petit peu comme moi, un exemple concret, vous travaillez pour quel secteur, quel type d'entreprise?
2: Ah, ben on peut travailler pour la fabrication des poêles à bois, ou bien pour des portiques d'accès dans les gares, métro, dans les aéroports, tout ce qui concerne la fourniture des éléments métalliques dans la composition de portiques. On peut faire des châssis pour des machines à découper le pain ou pour des jeux bingo. Donc on est présent vraiment dans des secteurs très très variés et on retrouve des pièces à nous dans des machines complètes un peu dans tous les secteurs. Il m'arrive d'envoyer une photo du bout du monde ou quand je vois une pièce à nous dans une des machines que je vois devant moi.
0: Ah, ça doit être génial, ça vous fait 10 heures d'avion et puis vous tombez sur une machine que vous avez fabriquée.
2: Oui, c'est très étonnant, qui a été fabriquée en Belgique et c'est très étonnant, effectivement.
0: Ah, quand on est patron d'entreprise, ça doit être sympa. Ceci dit, ça vous rappelle le boulot même en vacances quand vous tombez sur une machine
2: comme ça. Non, moi je zappe très vite, non, il n'y a pas de souci avec ça.
0: D'accord, parfait. Ok, on a compris ce que vous faites, donc je vais donner le site internet de la société, c'est www.mécanique-systems avec S au bout.be, donc mécanique-systems.be. Et mon cher Alain, comme la société marche bien, elle existe depuis 1978, il y a une cinquantaine de personnes qui travaillent avec vous, vous êtes là pour engager des gens en plus, parce que ça marche bien.
2: Oui, tout à fait.
0: Et donc vous cherchez quoi, dites-nous?
2: On cherche un chargé d'affaires en tôlerie. Donc, en fait, c'est un technico-commercial qui aime bien le monde de la fabrication, de l'industrie manufacturière. Et sa mission, ça va être d'analyser les demandes clients, de voir comment fabriquer ce que les clients souhaitent faire fabriquer, définir les différentes étapes de fabrication, éventuellement procéder à certains tests en atelier pour vérifier qu'on sait bien fabriquer ça.
0: Okay.
2: Et enfin, remettre prix aux clients. Alors, il faut savoir qu'on offre un service complet, donc on peut parfois monter des accessoires, des charrières, des écrans, des choses. Donc, il va falloir que cette personne demande prix à l'extérieur,
0: d'accord,
2: à différents fournisseurs pour inclure ça dans son offre. L'autre partie du boulot, c'est aussi de suivre la phase prototype, projet compliqué, d'accompagner le client, de livrer un proto, de voir quels sont les, de voir quels sont les modes à porter, et puis et voilà.
0: D'accord.
2: Ça se passe bien.
0: Donc il faut, en plus du contact client, avoir une bonne formation technique de base.
2: Oui, mais on peut, si les gens sont motivés et aiment la production, on peut leur apprendre aussi, on est tout à fait ouvert. Il faut aimer, il faut avoir envie d'apprendre et envie de s'améliorer. Chez nous, c'est au cœur de notre ADN.
0: Parfait. Donc, même sans expérience, vous pouvez accompagner la personne.
2: Ouais, il faut quand même quelques bases en mécanique.
0: Oui.
2: Il faut pas que. Je pense que des chimistes ne vont pas s'y retrouver.
0: Non.
2: Parce que c'est quand même de la tôlerie, des pièces.
0: C'est pas la même chose.
2: Voilà.
0: Non. Donc, il faut une base quand même en mécanique. Mais pour l'expérience et la spécificité du métier, ça, vous pouvez apprendre.
2: Absolument.
0: Sur place. C'est pour travailler sur le site de Braine-l'Alleud, je suppose.
2: Absolument, oui.
0: D'accord. Parfait. Il faut être bilingue, trilingue. Avec l'anglais, le néerlandais?
2: Oh, il faut certainement comprendre l'anglais technique, les plans qui sont souvent et les spécifications qui sont souvent rédigées en anglais. Et alors, la connaissance du néerlandais est clairement un plus en
0: d'accord.
2: Belgique. parce qu'on a quand même des clients dans le nord de la Belgique.
0: D'accord, parfait. Donc ça, c'est pour le chargé ou la chargée d'affaires en tôlerie industrielle. Et puis,
2: absolument,
0: vous recherchez aussi un opérateur ou une opératrice.
2: Oui, plusieurs. Ah, on cherche des opérateurs pour, d'accord, notre atelier.
0: Ouais.
2: Des opérateurs, donc, on a des machines laser pour découper le métal, qui sont très, très automatisées, mm-hmm, pour certaines. Et on cherche des opérateurs pour faire fonctionner toutes ces machines. On en cherche 2-3. Ça dépend un peu des périodes, mais certainement 2 en ce moment.
0: D'accord, parfait. Donc pour postuler, envoyer vos candidatures, votre, ouais, CV, lettre de motivation, c'est job avec un S, donc jobs@mecanique-systems.be. jobs@mecanique-systems.be. Et puis si vous êtes client potentiel et que vous êtes intéressé par tout ce que vous venez d'entendre, et la passion surtout qui est là chez Mecanique Systems, site internet www.mecaniquesystems.be, et on met toutes les références et les liens sur notre site à nous, classique21.be, dans la rubrique Let's Work Together. Merci beaucoup Alain pour la présentation et les offres d'emploi.
2: Merci à vous Raphaël et bonne journée à tous.
0: Très bonne journée, à la prochaine. Au revoir Alain, merci.
2: Au revoir, merci beaucoup.
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0: Et on partage maintenant la musique de la société Mechanic Systems. Voici Axel Bauer et Zazie à ma place.

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0: Space Oddity, c'était David Bowie sur Classique 21. Je rappelle que si vous voulez inscrire votre entreprise pour la séquence Let's Work Together, eh bien ça continue durant la saison prochaine. 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
0: Mélanie, le temps sera plus sec cet après-midi.
2: Oui, après les pluies de ce matin, le front va s'évacuer par l'est. Le temps sera donc à peu près sec partout cet après-midi. À noter uniquement quelques gouttes résiduelles ça et là, mais vous l'aurez compris, ce sera assez anecdotique. Le ciel, quant à lui, il restera majoritairement nuageux avec quelques éclaircies possibles au littoral. Quant aux températures, elles oscilleront entre 18 et 24 degrés. Pour demain, on attend de nouvelles pluies. Elles seront d'abord éparses et puis elles vont se réactiver en fin de journée, surtout sur le sud et l'est, où on attend jusqu'à 20 litres d'eau par mètre carré entre la Gaume et les Fagnes.

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0: Jean-Marc, il y avait des accidents à signaler tout à l'heure. Est-ce que ça va mieux sur les routes?
2: Oui, ça va mieux. Il y a tout de même 2-3 infos à vous communiquer. Bien évidemment, un véhicule en panne, par exemple, sur la 602 Long-Saint-Chesnay, à hauteur de Buranville. C'est en direction de Chesnay. Toujours une dizaine de minutes perdues entre Grand-Bigard et Woluwe-Saint-Etienne. 10-15 minutes, ça dépend. C'est sur le ring de Bruxelles, bien sûr, entre Waterloo et Woluwe-Saint-Etienne également. Dans les zones en travaux, vous perdez une dizaine de minutes où que vous soyez, mis à part peut-être sur le 19 Bruxelles-Anvers en direction d'Anvers où là vous devez patienter une bonne vingtaine de minutes. Et puis une petite info bus puisqu'il y a, et notamment train, puisqu'il y a des retards et des suppressions entre Otigny et Jean-Blou, l'info bus que vous êtes pris en charge. Et puis aucun train aussi entre Marbehan et Arlon, du moins pour l'instant.
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0: Dans quelques instants, le meilleur de Soundtrack avec Laurent Deboeuf, mais avant cela voici l'info.
3: Bonjour, évitez que les flammes n'arrivent en Allemagne. La mission du jour pour les pompiers dans les Fagnes, ils sont mobilisés sur le front nord-est de l'incendie, à pied, car les moyens aériens pourraient rester cloués au sol aujourd'hui. La faute à la météo. Ce matin, les pompiers encerclaient presque le feu près de la frontière allemande. L'Allemagne a décidé de renforcer ses équipes de secours sur place, x3. Il y a désormais 60 pompiers allemands aux côtés des Belges. Autre incendie, celui du bar Le Constellation, le 1er janvier dernier à Crans-Montana en Suisse. On apprend ce matin l'inculpation d'une 16e personne dans ce dossier, un ancien conseiller communal. Il était en charge de la sécurité de la commune entre 2017 et 2020. À quelques jours de la rentrée scolaire, cette demande de la Ligue des familles chez nous, elle réclame des contrôles pour vérifier que la gratuité scolaire soit bien appliquée sans rien demander aux parents. Même si le gouvernement de la Fédération Wallonie-Bruxelles a étendu la gratuité scolaire jusqu'en 5e primaire, il a réduit ses budgets. Ils sont passés de 77 euros à 29 euros par élève. La Ligue des familles craint que les écoles ne sollicitent les parents pour combler la différence. De nouvelles frappes russes cette nuit en Ukraine. Elles ont touché une localité du nord-est du pays à 60 km de Kharkiv. Des maisons, des véhicules, un bureau de poste et un magasin ont été endommagés. Ces frappes ont aussi fait 10 morts et 8 blessés selon les autorités militaires de la région. De son côté, Moscou dit avoir été visé par plus de 600 drones ukrainiens cette nuit. Le maire de la ville dénombre 3 blessés. À la Coupe du Monde de hockey, deuxième match pour les Red Panthers ce soir à Wavre. Après leur victoire dimanche contre la Nouvelle-Zélande, elles défient l'Espagne ce soir, coup d'envoi à 20h30. Les hommes, eux, ont perdu hier soir contre l'Allemagne. Ils ont dominé les tenants du titre, mais ils se sont inclinés sur le plus petit écart, 0-1. C'est la fin de ce flash, merci de nous écouter.
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5: Bonjour à toutes et à tous, c'est notre second rendez-vous de cette semaine où nous continuons bien entendu à partager ensemble les meilleurs moments de Soundtrack avec ici un 25e anniversaire que nous avions commémoré le 21 juin dernier. C'était les 25 ans du décès de John Lee Hooker, ce légendaire bluesman américain qui nous avait quitté il y a donc un quart de siècle mais dont l'influence continue de résonner encore dans la musique contemporaine. Retour sur sa vie, son œuvre et surtout donc cette icône qui avait révolutionné le blues, c'était avec Dominique Ragueb.
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0: Boum boum à l'instant, et donc c'est déjà la troisième partie de Soundtrack, et ici une spéciale qui est consacrée à John Lee Hooker, 25 ans de la disparition donc de ce pionnier du blues aussi, donc cette grande figure ici ce matin, avec quelqu'un dont le cœur fait boum également, c'est Dominique Raguem qui est avec nous. Bonjour Dominique, oui c'est plutôt rau, effectivement. Alors pourquoi plus qu'un autre John Lee Hooker a-t-il tant marqué l'histoire du blues et même du rock?
1: D'abord c'est un musicien capable, avec une simple guitare, quelques notes et une voix profonde, de créer tout un univers immédiatement reconnaissable. C'est une carrière aussi qui s'étale sur plus de 60 ans avec une discographie gigantesque. Moi, je dirais presque 100 fausses notes. Tous ses albums sont d'une qualité exceptionnelle, rien acheté. C'est un artiste qui était fier vraiment de toutes ses productions, qu'elles soient acoustiques ou électriques. John Lee Hooker, c'est probablement, pour moi en tout cas, le plus gros vendeur, vraiment une icône du blues, mais c'est aussi le plus gros vendeur de l'histoire du blues, avec un style qui surtout n'a pas évolué depuis les années 40.
0: Et c'est une légende qui naît dans le delta du Mississippi.
1: Oui, alors il est né en 1917 ou 1921. Il faut dire que, les registres de l'époque de cette région sont pas vraiment fiables dans le Mississippi. Alors il est né à Clarksdale, au cœur donc de ce delta du blues. Et Hooker grandit dans une Amérique qui est encore, il faut le dire, encore marquée par la ségrégation. Et son apprentissage, elle se fait grâce à quelqu'un qui est le second mari de sa maman, et surtout il va apprendre ce blues qui a des codes vraiment très formels et qui sont très précis dans cette région. Alors chez lui, c'est pas un bluesman qui aurait un jeu atypique à ce moment-là, en tout cas dans cette région, puisque il va apprendre cette musique avec Willie Moore, donc le second mari de sa femme, un bluesman lui qui est venu de la Louisiane et qui va former le très jeune John Lee Hooker à ce jeu construit autour d'un phrasé très économique. C'est vraiment note par note, et où les silences doivent être très marqués, voire très très longs. C'est un blues toujours hypnotique, souvent construit sur un seul accord, porté par un rythme presque tribal. Et à 13 ans, il prend la route et suit un autre bluesman célèbre à l'époque, Tommy McLennan, qui le prend sous son aile et l'embarque pour Memphis. Et là, il va faire, comme on dit, ses classes, et il joue dans des clubs et multiplie aussi les petits boulots pour survivre. Mais dans ces années 30, il y a la ségrégation raciale qui est vraiment puissante, et le jeune John Lee Hooker, il a 20 ans, mais pour échapper à tout ça, il va monter vers le nord. Il quitte cette région du sud pour Cincinnati d'abord, et puis il va reprendre la direction du nord pour aller à Détroit. Détroit qui alors est en pleine expansion industrielle due à l'effort de guerre. Oui, nous sommes en 1943, il faut fabriquer des armes, et donc il y a des usines qui tournent, et ça attire du monde. Et après les journées de travail éprouvantes, il faut pouvoir se détendre en allant dans des clubs, et c'est à Détroit, donc en jouant dans ces nombreux clubs, que John Lee Hooker va rapidement devenir le roi du Delta Blues. Mais il faut attendre un petit peu plus tard, en 48, pour qu'un producteur s'intéresse à lui, c'est Bernie Ebersman, qui va mettre du fric sur la table pour l'enregistrer, et c'est le premier grand succès de John Lee Hooker, Boogie Chillin', une adaptation très très personnelle, il faut le dire, d'une antique pièce de danse des jug bands de Memphis. Et cette adaptation par John Lee Hooker va révolutionner le genre et être diffusée dans vraiment toute l'Amérique pour atteindre les premières places des charts nationaux de Rhythm and Blues. Alors il devient ainsi une véritable superstar dans sa communauté, et puis suivra quelques hits encore, des grands classiques en tout cas c'est devenu des grands classiques incontournables, comme on l'a entendu ici, Boom Boom Boom, Crawling King Snake, repris entre autres par les Doors, One Bourbon, One Scotch, One Beer, ou encore I'm in the Mood. Et puis avec l'arrivée d'un blues plus électrique, l'avenue de Chicago, c'est vrai qu'à ce moment-là, le blues traditionnel va un peu traverser progressivement une période plus discrète, surtout dans les années 70. Mais à la fin de ces années 70, Hooker revient tout de même sous les projecteurs, vraiment à la première place, grâce à une nouvelle génération de passionnés. Et on le retrouve notamment dans un film, The Blues Brothers. Où sa présence rappelle au grand public que le blues reste la racine de toute la musique populaire américaine.
0: Et une bagarre pour savoir qui a écrit Boom Boom. Enfin voilà, c'est une fausse bagarre finalement, parce qu'on sait qu'il a écrit, mais voilà.
1: Voilà. Et à la même époque, il se rapproche aussi, c'est quasiment au même moment, du guitariste George Thorogood, qui sera ce soir en concert à la baie, s'il vous plaît. Et leur complicité va contribuer aussi à faire découvrir à une nouvelle génération ce répertoire. Et dans ce répertoire et en duo, il y a cette reprise, un grand classique, 8 minutes de bonheur, 100% pure blues, One Bourbon, One Scotch, One Beer.
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0: One bourbon, one scotch, one beer. À cette heure-ci, je pense qu'on peut, pas tout à la fois, parce que ça va quand même faire beaucoup. Mais donc voilà, c'est une icône du rock qui sera ce soir en concert à l'ancienne Belgique et qui reprend une icône du blues, donc cette icône qui est John Lee Hooker, enfin qui était, puisque ici nous commémorons le 25e anniversaire de sa mort. Mais John Lee Hooker, donc une icône qui a eu une influence majeure.
1: Oui, et parfois sur des groupes ou artistes avec lesquels, ben, de prime abord, on ne va pas sentir tout de suite l'affiliation, hein. À la fin des années 60, par exemple, la génération Flower Power se trémousse aussi sur les bons vieux boogies de John Lee Hooker, hein, comme par exemple sur le morceau Shake It Baby qui date de 62. Puis encore, un groupe comme plutôt très très rock, le MC5, hein, en 68, va reprendre justement un morceau de John Lee Hooker, Motor City Blues. Et puis au début des années 60, il y a cette contestation folk avec Bob Dylan entre autres. Eh bien, il va aussi se produire, mais cette fois avec une guitare qui est plus acoustique. En fait, il va sortir un petit peu au côté électrique pour jouer justement avec cette tendance de retour au folk et donc à l'acoustique. Et puis, c'est vrai que l'empreinte de John Lee Hooker sur la musique moderne, elle est vraiment immense, hein. Peu d'artistes peuvent se vanter d'avoir influencé autant de générations. Je l'ai dit, dans les années 60,

0: Enfin, même s'il est toujours resté pertinent, hein. La preuve est que l'attente arrive, mais je dirais en 89, avec la sortie de l'album de Healer. Ce disque marque véritablement un renouveau. Et l'idée, à l'époque, elle est toute simple. Inviter des artistes qui ont revendiqué cet héritage à partager le studio avec lui. Alors, on y retrouve notamment sur cet album Bonnie Raitt, justement, on en parlait, Los Lobos, Charlie Musselwhite ou encore Carlos Santana. C'est vrai qu'à l'époque, l'album de Healer remporte un immense succès critique et commercial, et il fait découvrir, surtout, je l'avoue, Johnny Hooker à un public qui n'était pas né à l'époque de la sortie de Boom Boom.
1: Johnny Hooker qui, à la fin de sa vie, a multiplié les collaborations aussi.
0: Oui, oui, comme si de nombreux artistes voulaient absolument jouer avec lui avant qu'il ne parte. Hein. C'est vrai que 20 ans après Canet Heat, ils ont quand même fait un album quasiment ensemble, hein, 1970, mais bien plus tard, hein, dans les années 90, il y a Van Morrison, Zucchero aussi, Billy Gibbons, on en parlait, Tom Petty se sont retrouvés avec lui, soit sur scène, soit en studio, et ça à 70 ans passés, et parmi les admirateurs, eh bien, il y avait surtout Carlos Santana, qui occupe, je dirais, quand même une place particulière. Hein. Les deux musiciens partagent ce même goût de cette trance musicale, hein, ces grooves assez répétitifs et avec des improvisations qui semblent un petit peu suspendre le temps. Leur collaboration, d'ailleurs, se retrouve sur le titre de Healer, et ça finalement devient des moments les plus marquants dans la carrière de Hooker. Santana, qui n'a jamais caché sa dette envers le bluesman qu'il considérait comme l'un des pères fondateurs de la musique moderne. Ouais. Alors évidemment, il y a eu le succès de Healer, et puis qui sera suivi, ce succès, par d'autres albums, hein, remarqués comme Mr. Lucky ou Chill Out, hein, multipliant les rencontres avec les plus grands artistes du moment. Et puis c'est vrai que dans les années 90, Hooker devient comme une institution. Il continue d'enregistrer, à tourner et à transmettre surtout son savoir. Son club de San Francisco, le célèbre Boom Boom Boom Boom, devient même à l'époque, et je crois que c'est encore le cas, un lieu de pèlerinage pour tous les amoureux du blues. Et puis, c'est la fin, le 21 juin 2001, Johnny Hooker s'éteint à l'âge de 83 ans dans sa maison de Californie, mais encore maintenant, hein, son héritage demeure incroyable et immense. Sans lui, pas de rock à la Keith Richards, pas de blues à la Eric Clapton, et puis ce son à la George Thorogood, hein, qui sera ce soir, faut-il le rappeler, en concert à la baie, et puis sans les envolées de Carlos Santana, tout ça n'aurait pas existé sans la griffe, sans le style de John Lee Hooker.
1: Et une petite anecdote à rajouter aussi, si vous me le permettez.
0: Je vous permets.
1: C'est il y a quelques années, d'ailleurs, j'avais fait un Guitar Story sur John Lee Hooker, et j'étais retombé sur un article qui était paru dans un magazine de guitare français dont j'ai une collection incroyable, puisque c'est un petit peu ma documentation aussi, et le journaliste en question avait été invité chez lui en Californie, dans sa maison, pour faire l'interview, et il se souvient de quelqu'un finalement de bon vivant. Évidemment, il sait qu'il dégageait une aura assez importante, et dans sa maison, tout était à l'effigie de ses initiales, donc les tentures, le papier peint, etc. Donc il y avait ses initiales.
0: JLH.
1: Voilà, il y avait ses initiales partout, et il était constamment entouré de jolies filles, et de temps en temps...
0: Ah, c'était un grand, grand séducteur. D'ailleurs, une partie de sa carrière est due à son charme.
1: Effectivement, il faut dire qu'il était très élégant, puis il avait... Bon, c'était pas un bel homme, mais il avait une gueule. Et alors, il avait la fâcheuse tendance, quand une fille passait à sa portée, de lui pincer les fesses et de faire son fameux « how, how, how, how ». Ce qui avait bien fait rire le journaliste de l'époque. Je parle de ça.
0: Oui,
1: c'était dans les années 90. Voilà.
0: Oui, il y a 30 ans.
1: Allez, on referme cette séquence en vous remerciant, Dominique, et avec ce morceau Chill Out, qui précisément date de 1995, en compagnie de Carlos Santana.

0: John Lee Hooker à l'instant, donc pour ce 25e anniversaire, à retrouver également dans les podcasts de Classique 21, soit sur notre site classique21.be et bien entendu sur l'app RTBF Ovio. La suite ici, ça date du 31 mai dernier, nous avions fait un clin d'œil aux 40 ans de l'album Kind of Magic de Queen, album qui date de 1986 et donc 12e album studio, synonyme de véritable résurrection pour cette formation britannique, portée par l'énergie du 7e art, le groupe transcende une simple commande pour signer un classique absolu de l'histoire du rock. On avait parlé de ça, c'était avec Laurent Riepy.
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0: C'est une nouvelle heure, troisième partie de Soundtrack ce matin et une spéciale qui est donc dédiée à Queen aujourd'hui, précisément à l'album Kind of Magic. C'est le 40e anniversaire et donc c'est pour ça qu'on ouvre cette nouvelle heure ici avec One Vision. Et pour parler de tout cela, eh bien on accueille Laurent Riepy. Bonjour Laurent.
1: Bonjour Laurent, oui c'est vrai que c'est déjà le 12e album du groupe, hein. Kind of Magic, un album synonyme de véritable renaissance pour le groupe, puisque l'eau a coulé sous les ponts depuis, mais il faut se souvenir que avant A Kind of Magic, Queen est à un moment assez particulier de sa carrière. Les musiciens sont un petit peu essoufflés par les tournées qui se sont enchaînées, aussi par les différents projets solo des musiciens qui font un petit peu chacun des trucs de leur côté. Et donc ils font face à une baisse aussi de popularité significative aux États-Unis. Mais évidemment, ce qui va un petit peu, leur redonner confiance en leur musique, le point de bascule absolu, ce sera évidemment, Laurent, en juillet 1985.
0: Ah bah oui, le Live Aid.
1: Le fameux Live Aid, ce concert historique qui agit comme une véritable décharge électrique pour Queen et notamment pour le guitariste Brian May qui se retrouve particulièrement reboosté par cet énorme succès. Donc le groupe réalise soudain qu'il est encore intensément désiré par le public et ce regain d'énergie va tout transformer pour le groupe.
0: C'est précisément à ce moment de leur carrière qu'arrive une commande cinématographique de la part du réalisateur Russell Mackay. Et là on le sait, on le devine, voilà, c'est le film Highlander.
1: Exactement, Laurent, au départ, Queen n'est sollicité que pour concevoir quelques morceaux isolés, mais après avoir découvert les formidables images du film, leur aspiration s'avère si importante qu'ils décident de transformer cette commande en un véritable nouvel album complet de Queen. Donc le réalisateur, ravi, va résumer joliment la situation en déclarant que le film avait besoin de leur énergie. Et c'est vrai que quand on pense au film, c'est impossible de ne pas associer les images du film et la musique de Queen.
0: On aurait du mal aujourd'hui, effectivement. Ouais.
1: Donc voilà. Cependant, il ne s'agit pas d'un album bande originale habituel avec, vous savez, un mélange de titres d'ambiance et puis des titres plus...
0: Comme ils avaient fait pour Flash.
1: C'est ça. Ouais. Voilà. Non, c'est pas du tout ça. Ici, Roger Taylor, d'ailleurs, s'en défendra, précisant que si les titres sont certes utilisés dans le film, A Kind of Magic est un album de Queen à part entière. Hein. Donc le bassiste John Deacon, lui, va expliquer de son côté qu'ils avaient réarrangé énormément de pistes pour qu'elles sonnent, chacune comme de véritables morceaux autonomes, plutôt que comme une certaine, comme une sorte d'ensemble, d'ambiance pour un film. Donc voilà, il y a une double volonté dans cet album, et c'est ce qui donne naissance notamment au morceau titre, un Kind of Magic, devenu un hit planétaire et un classique de concert de tournée, qui accompagnera d'ailleurs cet album et qui passera, on le sait, par Wembley pour ces fameux concerts qui font partie aujourd'hui de la légende. On a toutes les images en tête. Wembley 86, ça reste un événement.
0: C'est un concert inoubliable. C'est le concert majeur, on va dire, en tout cas, du vivant de Freddie Mercury. On se replonge tout de suite dans ce morceau, A Kind of Magic.

0: n'a pas oublié de claquer des doigts, évidemment, aussi avec ça. Un Kind of Magic à l'instant, donc pour Queen.
1: Petite anecdote, justement, ouais. Claquement de doigts, un Kind of Magic. À votre avis, qui claque des doigts au début? On pourrait se dire, quoi, ça pourrait être Brian May, Freddie Mercury.
0: Oui, John Deacon ou le producteur.
1: Eh bien, non. C'est Chris Rea.
0: Ah bon?
1: C'est un sample d'un claquement de doigts de Chris Rea. Alors pourquoi ils ont fait ça, on ne le sait pas trop, mais c'est rigolo quand même pour la petite anecdote.
0: Ah oui, effectivement, oui, c'est bien amusant. Mais voilà, donc ça, c'est comme vous le disiez, cet extrait de l'album ici, et c'est surtout un morceau pour dire que c'est un album à part entière. C'est devenu un classique absolu. Ça fait partie d'ailleurs des titres qu'on retrouve sur les fameux Greatest Hits. Absolument. Qui étaient sortis, tout comme Friends Will Be Friends aussi, qui fait également partie de cet album. Et pourtant, Laurent, bah ici, à l'origine de ce morceau, ça n'avait pas du tout cette couleur qui est pop, qui est fluide et qui est finalement très accessible.
1: Non, absolument. En fait, au départ, Roger Taylor, qui est compositeur de ce morceau, hein, Kind of Magic, l'imagine dans sa première version comme une sorte de pièce filmique assez lourde, sombre et lugubre, spécialement taillée en fait pour le générique de fin d'Highlander, parce qu'on sait que voilà, l'histoire est triste, l'histoire est pesante, et donc c'est Freddie Mercury qui, croyant dur comme fer au potentiel de ce single, du morceau, eh bien, va complètement le réarranger en y ajoutant notamment ces lignes de basse très très groovy, très dansante, et aussi en proposant quelques riffs caractéristiques. Donc voilà, le morceau qui est au départ est un morceau de cinéma se transforme sous l'impulsion de Mercury en ce tube, et il l'aura bien fait effectivement, parce que c'est vrai que quel morceau est quel morceau qui est resté gravé dans nos mémoires.
0: Ouais. Et alors ce qu'on sait moins, c'est que les sessions d'enregistrement de cette œuvre gorge de moments visiblement qui ont été mémorables en coulisses.
1: C'est tout à fait ça, effectivement. Freddie Mercury savait pousser les techniciens dans leur dernier retranchement, et lors du mixage, il a exigé un effet stéréo bien particulier du producteur David Richards, qui travaillera encore avec eux les années suivantes. Il lui a dit ceci: je veux entendre un troupeau de gnous se balancer de gauche à droite. Vous imaginez, Laurent, quand vous devez traduire ça en termes techniques?
0: Ça me rappelle Arnaud qui expliquait, je ne sais plus pour quelle chanson en studio, il avait demandé à son guitariste: ça doit sonner comme une vache. C'est un peu le même genre de choses, quoi.
1: Quand Jeff Emerick était venu nous rendre visite, hein, l'ingénieur du son des Beatles ici en studio à Mons, et qu'il nous avait expliqué que quand John Lennon avait enregistré le morceau Tomorrow Never Knows, il voulait que ça sonne comme le Dalai Lama qui serait suspendu au milieu d'une au-dessus d'une montagne. Donc vous imaginez, c'est parfois compliqué, hein, le métier de producteur.
0: Effectivement, oui, c'est tout un programme. Enfin bref, c'est une exigence de diva, hein, qui cache aussi finalement la sensibilité extrême qu'avait Freddie Mercury.
1: Ben oui, et derrière cette bête de scène se cachait souvent, ça on le sait moins, d'immenses doutes. Hein. Une heure à peine avant de monter sur scène devant 20 000 personnes, eh bien il n'était pas rare que Freddie fasse des crises absolument mémorable dans sa loge, hurlant: je ne veux pas le faire, ma voix est foutue. Et donc son tour manager, qui s'appelait Jerry Stickles, restait généralement imperturbable et se contentait de lui rappeler calmement que le public avait payé pour le voir et donc qu'il fallait assurer. Instantanément, donc, Freddie retrouvait son professionnalisme et entrait sur scène. Donc ça montre aussi, il est précis, il est exigeant en studio, mais voilà, sur scène parfois il pouvait flipper, parce qu'effectivement sur scène il n'y a pas toutes les corrections possibles qu'on connaît en studio.
0: C'est sans filet, quoi.
1: Ouais, et pourtant, Dieu sait ce qu'il était bon sur scène.
0: Ah là là, voilà. Ça c'est clair, oui. Alors ici, on va retrouver une autre composition qui fait partie de cet album, bien sûr, qui est signée par Brian May et qui fait partie de la bande originale du film Highlander, je dis bien. C'est Who Want to Live Forever. C'est, la composition est née d'un, visiblement aussi d'un moment de pure émotion. Je vais y arriver.
1: Oui, c'est une histoire absolument magnifique. Brian May a écrit les bases de ce morceau dans sa voiture, immédiatement après avoir visionné les 20 premières minutes de Rush, en fait, du film Highlander. Donc voilà, on lui donne en avant-première, évidemment, les images. Et donc, il a été directement profondément bouleversé, comme nous l'avons été, je suis certain que vous l'avez aussi ici, ouais. Bouleversé par la scène de la mort du personnage de Heather dans les bras de son époux, condamné à l'immortalité, hein. C'est vrai que c'est d'une tristesse incroyable de voir le personnage de Heather qui vieillit
0: et de perdre tous ceux qu'il aime finalement, parce qu'il y a donc Heather, mais il y a aussi les autres femmes qu'il a connues avant, qu'il connaîtra après,
1: et lui il reste jeune, chaque fois il les enterre, donc c'est terrifiant. Et donc musicalement le morceau bouscule pas mal les codes habituels de Queen, et pendant des années il faut rappeler quand même que Brian May refusait catégoriquement l'usage de synthétiseurs pour le côté orchestral, et donc il préférait superposer des couches de sa fameuse Red Special, Laurent, et en faire en fait une sorte d'orchestration harmonique complexe avec des effets orchestrés mais sans synthétiseur. Ici, pour ce morceau Who Wants to Live Forever, Queen va déployer sa puissance symphonique au maximum, en faisant appel cette fois-ci au National Philharmonic Orchestra anglais, et donc à 40 choristes notamment, qui créent une atmosphère de tragédie intemporelle dans ce morceau. Et c'est vrai qu'on se rappelle aussi des images du clip, c'est profondément poignant.
0: Oui, tout à fait.

0: L'émotionnomètre qui est à son comble ici avec cette chanson donc Who Wants to Live Forever, qui est aussi donc la bande originale. Ça dit bien ce que ça veut dire, hein, donc ce personnage qui vit éternellement. Et alors j'avais quelques anecdotes, notamment de la part de Christophe Lambert, parce qu'il avait aussi rencontré Freddie Mercury donc à l'époque. Et il y avait eu un rendez-vous qui s'était déroulé, bon je sais pas trop où, mais enfin en tout cas ils avaient rendez-vous. Et au début Christophe Lambert dit ça s'est mal passé parce que il avait 5 heures de retard.
1: C'est pas mal.
0: Donc voilà, mais c'est à cause évidemment des avions. Il était contrarié, mais au final c'était pas grave parce que le groupe lui a eu 15 heures de retard. Vous voyez, donc un petit peu le genre de choses. Donc
1: 5 heures, ça devient vraiment très excusable.
0: Ouais, tout à fait. Et alors il revient aussi sur le film Bohemian Rhapsody parce qu'on entend également cette chanson. Bon, évidemment au niveau chronologique c'est pas très juste puisque c'est au moment où Freddie Mercury apprend qu'il a le SIDA. On sait qu'il
1: il apprend bien plus tard dans l'histoire. Oui.
0: Voilà, effectivement. Hein. Mais alors, Christophe Lambert dit qu'en parlant de Bohemian Rhapsody, qu'il a adoré le film, il a trouvé les interprètes incroyables, et ça, franchement, on lui donne raison. Et il dit, et là encore, on peut lui donner raison, que le film est fidèle à 70% à l'histoire de Freddie Mercury, parce que, bah, évidemment, on peut pas tout montrer, on peut pas tout raconter non plus, mais il avait quand même le souvenir d'un homme très extraverti, mais surtout très exigeant.
1: Ah oui, ça, d'une exigence incroyable. Et puis, vous venez de le dire, Laurent, bah, c'est vrai que cette rencontre entre Christophe Lambert et Freddie Mercury est cristallisée au sein du clip vidéo, un clip vidéo très marquant du morceau Princess of the Universe. Eh bien, Christophe Lambert y incarne son rôle de
0: MacLeod
1: face à face à Freddie Mercury. Alors, on a l'impression que, bah voilà, Christophe Lambert, lui, a comme arme, on va dire, son épée, et Freddie Mercury, lui, c'est le micro. Ouais. C'est particulier, on les voit vraiment, on sent qu'ils s'amusent bien, en tout cas, sur le plateau. C'est une démonstration, hein, ce morceau de force rock, hein, Princess of the Universe, un morceau sans fioritures, qui renoue, et ça c'est assez intéressant aussi, puisqu'on est en 1986, et on sait que les débuts de Queen sont déjà un petit peu loin, hein, je pense aux albums Queen 1, Queen 2.
0: Oui, les années 70, 74.
1: Voilà, Sheer Attack, avec ces trois premiers albums avaient une patte très très hard rock.
0: Absolument.
1: Et ici, notamment dans un passage, on a vraiment l'impression de revenir pas mal d'années en arrière et de revenir vraiment aux racines hard rock façon Led Zeppelin, Black Sabbath, de Queen. Et donc c'est savoureux de retrouver ce petit clin d'œil au passé dans un film qui effectivement, bah, il parle du temps qui passe, il parle du fait voilà d'être immortel. Et donc voilà, ça a une certaine logique aussi pour Queen de faire un clin d'œil à son propre passé.
0: Et aujourd'hui, 40 ans plus tard, donc l'album Kind of Magic reste aussi le symbole d'une cohésion qui a été retrouvée, hein, donc comme vous l'expliquiez en début de séquence, pour les quatre membres de Queen.
1: Bah oui, c'est ça en fait, One Vision, hein, qu'on a écouté au début, et historiquement d'ailleurs le tout premier titre crédité collectivement aux quatre membres de Queen, symbolisant donc leur union sacrée après l'aventure du Live Aid. Et on le sait, hein, ce n'est qu'une, on va dire, une première fois qu'ils signent tous ensemble, et par la suite, à partir de l'album de Miracle et l'album Innuendo, tout sera signé Queen. Donc ça montre que voilà, il y a une volonté de démocratie, une volonté de travailler ensemble,
0: d'égalité,
1: plutôt que de dire voilà, ça c'est à moi et ça c'est à toi. Donc voilà, ça c'est.
0: On peut noter que U2 par exemple fait la même chose aussi.
1: Exactement.
0: Depuis leur début en plus.
1: Et je pense que généralement, bah ça permet aussi plus de fluidité et certainement une meilleure ambiance généralement
0: aussi,
1: un peu partout en studio. Hein. Donc Queen restera donc toujours, c'est vrai, hein, une alchimie complexe, hein, comme le rappelait Freddy. Je ne peux avoir que 25% de mon propre chemin dans cette bête appelée Queen. Voilà, ça c'est une façon bien à lui de parler. Chaque idée était mutilée et retravailler collectivement jusqu'à ce qu'elle convienne aux quatre, garantissant un niveau d'exigence unique. Et c'est vrai que les quatre étaient des compositeurs fantastiques, étaient des arrangeurs et des musiciens fantastiques. Et donc, quand on ajoutait tout ça ensemble et qu'il y avait en plus un bon petit vent de démocratie, eh bien, ça donnait des choses absolument merveilleuses.
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6: C'est l'heure du point route avec Jean-Marc Stril. Bonjour.
1: Bonjour maman, j'ai pas vu l'heure passer.
6: Ben voilà.
1: Je m'avais surpris.
6: On vous attendait, nous.
1: Oui, non, mais voilà. Nous avons quelques ralentissements suite aux travaux sur des travaux sur le 40 Liège, Aix-la-Chapelle, autour de Votem, avec 10 minutes perdues à partir de Barchon vers Bruxelles et à partir de Loncin vers Aix-la-Chapelle. Donc voilà, tout à l'heure, c'était davantage. Ça diminue donc. Pour le reste, la situation est assez calme. Du coup, côté des trains, il y a toujours des suppressions possibles ou retards entre Otigny et Gembloux.
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0: Michael Jackson avec Beat It, ça sortait en 1982. Voilà de quoi vous accueillir en ce mardi. J'espère que vous allez bien. Bonnes vacances hein, si vous avez encore l'occasion d'en profiter, même si ça sent quand même tout doucement la rentrée. Même du côté de la météo, on ne va pas s'en plaindre après avoir attendu la pluie aussi longuement. Place en tout cas à la musique, on reviendra à la météo. Par contre, juste avant les infos de midi, on va écouter Blind Faith et Jean-Louis Aubert.
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0: comme un accord, Jean-Louis Aubert. Et puis Blind Faith avant cela avec Well Alright, seul morceau de l'album qui n'avait pas été écrit par un membre du groupe, mais bien par Norman Petty, Buddy Holly, Jerry Allison et Joe B. Moldin. Buddy Holly était décédé 10 ans avant la sortie de cet album et les 3 autres noms y sont liés, puisque Allison et Moldin étaient ses collègues du groupe et Petty était son producteur.
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0: Dans la famille des Unplugged de MTV, je demande à Aerosmith aujourd'hui. Notre séquence live s'intéresse à ce concert du 11 août 1990 à New York. Aerosmith qui chante Monkey on My Back et Milk Cow Blues.

Aerosmith avec Milk Co Blues enregistré, je vous le disais, hein, c'était en 1990, en août en plus, pour un MTV Unplugged, tout comme le morceau précédent, Monkey on My Back. On quitte le blues pour les années 80. Je vous rappelle qu'on

0: Extended Love, c'était Soft Cell, bien sûr, 81.
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0: Jean-Marc, on vous retrouve pour le point route.
2: J'étais pas né.
0: Oui, moi non plus.
2: Quoique, enfin, je ne sais plus. Nous avons quelques ralentissements sur le 40, Liège et la Chapelle autour de Votem, dans ce chantier qui pose constamment des soucis. Entre Barchon et Votem, 10 minutes perdues vers Bruxelles. Entre Longsaint et Votem, vers Aix-la-Chapelle, 10 minutes perdues. Attention à ce piéton observé par la police fédérale sur la 602 Longsaint-Chesnay, à hauteur de Liège, au monde de droite, en direction de Chesnay. Et puis, côté SNCB, toujours retard et suppression possible sur la ligne qui sépare Otigny et Jeanblou.
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0: Lou Bostang a dévoilé un nouveau titre, le premier en près de 10 ans. Il s'appelle How Do You Sleep, le groupe qui a retrouvé pour l'occasion Howard Benson, qui avait signé ce titre The Reason qu'on écoutait à l'instant et qui date de 2004. Une renaissance qui tombe plutôt bien parce qu'en fait, ce titre continue à cartonner grâce à TikTok auprès d'une nouvelle génération. Il y a plus de 14 millions d'écoutes mensuelles. Notez aussi que le groupe sera en tournée cet automne avec Stained. Retour en Belgique après ceci.
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0: Ce titre, Graceland, dans lequel Paul Simon décrit un voyage vers le sud des États-Unis en compagnie de son fils, traversant le delta du Mississippi. Et c'est en direction de Graceland, surtout la résidence d'Elvis Presley, d'où ce titre en 86 avec l'album qui portait le même nom. Avant cela, Pepperland, le nouveau Alain Pierre Expérience.
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0: Hot Love, T-Rex en 1971, Eiffel aussi avec Cascade. Je vous ai promis de la météo avant les infos de midi. La voici en compagnie de Mélanie Pousseur.
1: Météo. Bon mardi à toutes et tous. Cet après-midi, de manière générale, eh bien, ça va rester chargé en humidité. Quelques gouttes possibles, ça et là. Le ciel sera bien gris. Quelques éclaircies attendues en début d'après-midi sur les Flandres. Le vent de secteur ouest-sud-ouest sera modéré, voire assez soutenu vers la côte. Quant aux maxima, ils oscilleront entre 18 et 24 degrés. Cette nuit, un temps calme, un ciel assez chargé, mais pas de pluie. Des minima assez doux, entre 15 et 18 degrés. Demain, mercredi, de nouvelles pluies sont attendues par la côte. Le ciel sera bien couvert. Des pluies qui seront faibles et intermittentes. Elles concerneront d'abord le nord du Sion sans brémeuse. Et puis l'après-midi, le front pluvieux gagnera le sud et l'est en se réactivant. On attend des cumuls de pluie entre 10 et 20 litres d'eau par mètre carré du Luxembourg au Fagne.
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0: Et il est midi.
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0: On fait le point route avec Jean-Marc Strel.
25: Oui, un point assez rapide dans le sens où il n'y a pas grand-chose à signaler. C'est vrai qu'il y a eu quelques ralentissements aujourd'hui, rien de très important, notamment dans les zones en travaux. C'est toujours un tout petit peu le cas sur le 40 Liège-Aix-la-Chapelle autour de Votem. C'est là que le chantier se situe. Tout d'abord vers Bruxelles, entre Barchon et Votem, vous perdez une bonne dizaine de minutes. Et puis dans l'autre sens, vers Aix-la-Chapelle, les premières files se situent du côté de Lonsaint jusqu'à Votem. Là, vous perdez une dizaine de minutes. Patience donc.
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0: Sophie Léonard avec nous pour les infos.
26: Bonjour à toutes et tous. La commission de l'intérieur de la Chambre se réunira exceptionnellement ce jeudi à 14h pour faire le point sur l'incendie des Hauts-de-Fagne. Le ministre de l'Intérieur, Bernard Quintin, répondra aux questions des députés à la demande notamment d'Anders et du PTB et de Défi. Et puis on apprend aussi que le Parti Socialiste déposera la semaine prochaine une proposition de loi d'urgence climatique. Le texte prévoit notamment la suppression des avantages accordés aux nouveaux investissements liés aux énergies fossiles, une réduction progressive des subventions aux énergies fossiles accompagnées de mesures sociales pour les ménages et les travailleurs, ainsi que l'interdiction du lobbying des industries fossiles. Le PS justifie cette initiative par la multiplication des épisodes de chaleur, de sécheresse et des incendies dans le pays. Le WWF considère l'incendie qui ravage les Fagnes comme un signal d'alarme face au changement climatique. L'organisation appelle les autorités à faire de la restauration des tourbières une priorité. Ces écosystèmes, capables de stocker d'importantes quantités de carbone et d'eau, pourraient mettre plusieurs décennies à se reconstituer après l'incendie. Le WWF demande notamment la création de points d'eau et de zones humides pour renforcer la résistance de la nature aux futures sécheresses et incendies. Le puissant séisme qui a frappé l'ouest de la Colombie le 10 août dernier aurait causé environ 8,3 millions d'euros de dégâts, selon une première estimation. Près de 27 000 logements ont été détruits et plus de 120 000 endommagés. Le bilan provisoire fait désormais état de 289 morts, plus de 4 000 blessés et 143 disparus. La chanteuse colombienne Shakira s'est rendue dans la région du Chocó et a promis une aide financière pour reconstruire les écoles détruites. Enfin, un juge de la Cour suprême du Pakistan a ordonné le transfert à l'hôpital de l'ancien Premier ministre Imran Khan, détenu depuis 2023 pour des accusations de corruption. Âgé de 73 ans, il doit subir des examens médicaux après que ses avocats ont fait un état d'une dégradation de son état de santé. Son transfert vers un hôpital d'Islamabad est prévu dans les prochains jours. Merci de nous suivre. Excellente journée.
3: Et à tout à l'heure, ce sera à 14h, Sophie.

0: À 75 ans, l'ancien chanteur de Genesis, Phil Collins, vient d'accorder une longue interview au magazine Prog. Il explique qu'il a des morceaux inachevés, mais aussi du matériel déjà terminé. Je ne vais pas dire non plus, enfin, je vais pas dire non plus longtemps désormais, a-t-il dit. Et ça, c'est quand on lui a posé la question d'un éventuel retour en studio possible. Il a aussi donné quelques infos sur la naissance du titre In The Air Tonight, qui a lancé sa carrière solo en 80, en expliquant qu'au départ, c'était une pure improvisation, un peu du jazz vocal, comme il l'a appelé. Et puis le morceau a dépassé tous les succès de Genesis. On en parle dans notre journal du rock en ligne qui vous attend sur le site de la radio.
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0: Le Sud, Nino Ferrer en 1975. On avait Jean Vincent aussi avec Bebop Lula. 1956, l'occasion de vous rappeler qu'on a une série de 4 épisodes d'un podcast consacré au début du rock'n'roll, disponible sur l'application RTBF Ovio.
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0: Island Girl, Elton John, alors que Bernie Taupin, l'homme qui est derrière les plus grands textes d'Elton John et qui a signé d'ailleurs cette chanson aussi, va sortir un nouvel album solo près de 40 ans après le dernier. The Sea Has No Mercy arrivera le 23 octobre à 76 ans. Le parolier britannique décrit ce disque comme le plus satisfaisant qu'il ait jamais réalisé. On est impatient de découvrir ça. On a trouvé aussi dans la playlist de cet après-midi Lover of the Light de Mumford & Sons et Calling Elvis de Dire Straits.
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0: Never Wanna Lose You, c'est le nouveau Rolling Stone. Si vous l'avez peut-être lu, Hollywood Vampires est de retour sur scène et le groupe s'est offert à un invité de choix pour lancer sa nouvelle tournée européenne. On avait donc sur scène d'un côté Alice Cooper, de l'autre Joe Perry, mais aussi Johnny Depp, Tommy Henriksen qui ont été rejoints par Ronnie Wood, le guitariste des Rolling Stones, pour les derniers morceaux d'un concert de 23 titres. Il s'agissait du premier concert du groupe d'ailleurs depuis plus de 3 ans. Les images à voir sur RTBF Actu.
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0: Fast and Furious avec Change, sorti en 1983, et ce clip qui avait été réalisé par Clive Richardson, surtout connu pour ses premiers boulots avec Dépêche Mode. 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

0: Offspring avec Pretty Fly for a White Guy. On avait Pink Cadillac aussi avec ce duo de Jerry Lewis et Bruce Springsteen. C'est un titre qui avait été signé par Bruce Springsteen et puis repris ensemble sur cet album commun. Il est 13h.
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0: On va parler de l'E40 de ce chantier, mais en compagnie de Xavier Ponsard qui nous rejoint. Bonjour.
2: Bonjour Marie-Emily, bonjour à tous.
0: Ça coince du coup.
2: Oui, effectivement, ça se passe sur l'E40 en province de Liège, à hauteur de Votem, en direction de l'Allemagne surtout. Il faut compter entre 15 et 20 minutes, un peu moins dans l'autre sens, en direction donc de Loncin. Quelques ralentissements à vous rappeler sur l'E411 à hauteur de Hachen, c'est en direction de Namur, circulation qui est légèrement ralentie. Puis, on vous notait bien cette couverture nuageuse et ces averses qui circulent par endroits et qui peuvent rendre les chaussées glissantes. Soyez donc extrêmement prudents.
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0: They Think I'm Sexy, Rod Stewart. 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

0: Étienne Dao le premier jour. On avait Dancing aussi, Chris Isaac. On retrouve le chanteur des Killers en solo après ceci.
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Rasmus avec In The Shadows, avant cela Brandon Flowers avec cet album Country. Il explique qu'en fait il se souvient des trajets en voiture avec son père, bercé alors par Johnny Cash ou Waylon Jennings. Ça lui a donné envie de signer un album complet. Il y a déjà 3 extraits qui sont sortis, dont ce Plains.

0: Traffic avec Pepper Sun en 67, les Black Keys aussi dans notre programme cet après-midi avec notre podcast Le Moment M qui approche. Aujourd'hui, on va filer au début des années 80 à Londres, au milieu de l'effervescence artistique. Un groupe qui ne correspond à aucun moule britannique classique attire les regards. Il s'agit de Culture Club, on en parle dans quelques minutes.
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0: Laurent, vous le disiez, avec Karine Redinger, qui était sortie en 1979, la même année que Breakfast in America de Supertramp. Et justement, demain, notre podcast La Collection Classique 21 vous proposera le décryptage de cet album. Notez aussi que samedi dès 16h, Charlie Dupont nous racontera l'histoire de Roger Hodgson dans Rock Icons. Donc tout ça se tient. Nous, c'est le moment M qui nous occupe. Il arrive d'ici quelques secondes avec Culture Club au programme.
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Aujourd'hui, je vous raconte le moment qui est à l'origine de la chanson « Do you really want to hurt me ?» de Culture Club. Début des années 80, Londres. La nuit tombe sur Covent Garden. Sous les arcades de l'ancien marché couvert, la ville change de visage. Les théâtres se vident, les terrasses se remplissent. Le quartier bascule doucement vers une autre scène. Une file se forme devant une porte discrète. Un videur observe, jauge, décide. On n'entre pas ici par hasard. À l'intérieur, les lumières sont basses, presque irréelles. Les silhouettes avancent comme sur une scène invisible. Veste victorienne, chemise à jabot, maquillage appuyé, cheveux crêpés jusqu'à l'excès. Chaque détail est calculé, chaque regard est une déclaration. On ne vient pas seulement écouter de la musique, on vient se mettre en scène. Le Blitz Club est le laboratoire de cette nouvelle ère. L'Angleterre sort du fracas punk. La rage brute laisse place à une sophistication étudiée. Le synthétiseur remplace la guitare agressive. La froideur électronique devient élégante. La scène New Romantic impose ses codes. Théâtralité, ambiguïté, élégance froide. Des groupes comme Duran Duran, Spandau Ballet ou Visage redéfinissent la pop britannique. Et derrière tout cela, une ombre bienveillante plane encore, celle de David Bowie. L'artiste a déjà ouvert la brèche 10 ans plus tôt. Ziggy Stardust a prouvé qu'on pouvait être multiple, androgyne, insaisissable et populaire. Il a montré qu'on pouvait transformer l'identité en performance artistique. La génération Blitz ne fait que pousser la porte qu'il a entrouverte. Mais l'époque a changé. L'Angleterre de Margaret Thatcher est plus dure, plus polarisée. Le chômage explose, les tensions sociales sont vives. L'excentricité n'est plus seulement esthétique, elle devient un geste d'existence. Et au milieu de cette effervescence, un groupe attire les regards, Culture Club. Un chanteur androgyne au visage poudré, autour de lui, un groupe qui ne correspond à aucun moule britannique classique. Un groupe métissé, blanc, noir, cultures différentes, milieux sociaux différents, références musicales différentes. Une pop teintée de soul, de reggae, de mélancolie. Pas encore des stars mondiales, plutôt une curiosité, une promesse. Un premier album est en préparation. Les maisons de disques surveillent, curieuses mais prudentes. Les caméras s'attardent sur son maquillage plus que sur ses refrains. Les journalistes hésitent entre fascination et ironie. Est-ce un homme, une femme, une provocation, un calcul marketing? On parle davantage de ses tresses, de ses chapeaux, de ses kimonos que des harmonies du groupe. On analyse son rouge à lèvres comme s'il s'agissait d'un manifeste politique. Les questions sont rarement innocentes. Comment doit-on vous appeler? Que voulez-vous dire par cette image? Est-ce sérieux? On l'interroge, on le scrute, on le teste. Il comprend très vite le jeu. Alors, il sourit. Il répond par une pirouette, il retourne la question. Il refuse d'être enfermé dans une case. Il joue avec l'ambiguïté parce qu'il sait que l'ambiguïté lui donne du pouvoir. Mais derrière les paillettes, derrière cette image bientôt iconique, il y a une vérité que personne ne voit encore. Culture Club n'est pas qu'un visage. Autour de Boy George, il y a une alchimie singulière. 4 personnalités qui, sur le papier, ne devraient pas forcément se croiser. À la basse, Mikey Craig, groove chaleureux, héritier du reggae et de la soul. À la guitare et au clavier, Roy Hay, précis, mélodique, architecte discret des arrangements. À la batterie, John Moss, passé par les scènes punk et new wave, solide, terrien. Et au centre, la voix. Ce n'est pas un groupe fabriqué, c'est une collision improbable. Origine sociale différente, culture différente, influence différente. Soul, pop, reggae, new wave, sur scène, l'équilibre est invisible. La rythmique ancre, la guitare colore, la voix plane. Le groupe fonctionne, les répétitions sont efficaces. Les premières scènes confirment qu'il se passe quelque chose, une cohérence, une énergie.
Un équilibre fragile, mais réel. Les rythmes s'emboîtent, la voix trouve sa place au-dessus de tout. Tout semble à sa place. De l'extérieur, rien ne dépasse, mais à l'intérieur, tout ne se dit pas. Au sein même du groupe, une relation existe, discrète, fragile, cachée. Entre le chanteur et le batteur, John Moss. Sur scène, il partage le rythme. En coulisses, il partage autre chose. Mais rien ne peut être dit. Le climat n'est pas tendre avec les différences. La presse adore les étiquettes. Un groupe peut être excentrique. Un amour entre deux hommes au cœur d'une formation pop grand public, ça c'est autre chose. Alors on se tait. Ce lien, personne ne doit le voir. Ni la presse, ni les maisons de disques, ni le public. Alors on compartimente. La musique d'un côté, les sentiments de l'autre. Sur scène, ils sont professionnels. En coulisses, les silences deviennent plus lourds. Et quand un amour ne peut pas exister au grand jour, il finit par se contracter. Il se crispe, il doute. Et c'est là que la fissure apparaît. Les répétitions s'enchaînent, les premières diffusions radio arrivent, le groupe commence à sentir que quelque chose peut se produire. Et c'est précisément à ce moment-là que la distance s'installe, dans un climat affectif complexe, nourri par cette liaison tumultueuse. Un regard qui fuit, une tension au studio, des silences plus lourds que les disputes. L'amour, quand il est caché, ne peut pas se défendre. Il ne peut pas exister au grand jour. Il se replie, se fragilise. Boy George ne cherche ni la provocation ni le scandale. Il ne veut pas transformer sa vie privée en manifeste. Mais il ressent une douleur nette, héritée des relations tourmentées, notamment avec Kirk Brandon, chanteur punk et leader du groupe Theater of Hate. Une blessure encore amplifiée par le climat instable et passionnel qu'il traverse avec John Moss. Cette sensation que la personne qu'il aime s'éloigne. Comme si le regard des autres pesait soudain plus lourd que leur propre silence. Il n'écrit pas une chanson militante. Il n'écrit pas un manifeste sur la différence. Il écrit une supplique née d'un dub reggae écouté chez des amis de John. Personne, à ce moment-là, ne peut imaginer que cette fragilité va devenir le titre qui propulsera le groupe en tête des classements. Que cette question intime deviendra un refrain chanté dans le monde entier. Mais pour lui, c'est pas encore un tube. C'est une blessure qu'on met en musique. Et c'est précisément cela qui va tout changer. L'exposition de cette blessure intime est ce moment à l'origine de la chanson « Do You Really Want to Hurt Me ?» parue en 1982 sur « Kissing to be Clever », le premier album studio de Culture Club. À sa sortie, le morceau détonne dans le paysage pop britannique, dominé alors par les synthétiseurs brillants et les rythmes dansants de la scène new romantique. Culture Club propose une chanson lente, presque suspendue, qui refuse la démonstration. Là où d'autres imposent un style, ce titre impose un silence. Il ne cherche pas à impressionner, il cherche à toucher.

Laisse-moi le temps de comprendre ma faute. 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Le texte ne s'ouvre pas sur une accusation, mais sur un doute. Il évoque la faute, l'amour, l'identité sans jamais trancher. On y sent une fragilité profonde, celle de Boy George qui cherche à comprendre ce qu'il représente pour l'autre et s'interroge sur sa propre réalité. Ce doute intime trouve son point d'équilibre dans le refrain. Là où les couplets hésitent, questionnent, cherchent leur place, le refrain simplifie tout. Il ne développe pas, il concentre.

vraiment me blesser? 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Baiser précieux, mot qui me brûle, les amants ne te demandent jamais pourquoi. La répétition transforme la question en vulnérabilité pure. Plus elle revient, plus elle semble fragile. Ce n'est pas une menace ni un reproche. C'est presque une supplique. La mélodie, descendante et douce, accentue cette impression de mise à nu. En quelques mots, la chanson résume l'essentiel. La peur d'être blessé par celui ou celle dont on attend précisément protection et reconnaissance. Musicalement, le titre confirme ce choix de douceur. La ligne de basse, influencée par le reggae, apporte une chaleur organique qui contraste avec la tendance électronique dominante de l'époque. La production laisse de l'espace. Rien n'est surchargé. La voix de Boy George est placée au centre, sans effet excessif, avec une retenue qui amplifie l'émotion. Il ne force pas la note, il ne dramatise pas. Il laisse la mélodie porter la question. Succès immédiat, le titre atteint la première place au Royaume-Uni à l'automne 1982, puis s'impose à l'international. En 1983, il grimpe à la deuxième place du Billboard Hot 100 aux États-Unis et est numéro 1 en Australie et au Canada notamment. En quelques mois, Culture Club passe du statut de curiosité visuelle à celui de phénomène mondial. Ironiquement, c'est la chanson la plus fragile du groupe qui ouvre la porte à cette reconnaissance planétaire. L'image avait attiré l'attention. La vulnérabilité, elle, conquiert le public. Avec ce morceau, Culture Club démontre qu'une pop grand public peut accueillir la nuance, la douceur et l'ambiguïté. Un chanteur androgyne peut dominer les classements internationaux. Une question murmurée peut devenir un refrain universel. Et c'est sans doute pour cela que « Do you really want to hurt me ?» continue de résonner aujourd'hui. Parce que, sous les couleurs et l'esthétique d'époque, il reste une question simple, humaine, que chacun a déjà posée au moins une fois. L'histoire d'amour entre George et John résonne aujourd'hui d'une manière particulière, dans un contexte où les questions d'identité et d'acceptation restent brûlantes. Culture Club ne chantait pas une idée abstraite, ils chantaient leur propre histoire.

0: Do You Really Want to Hurt Me dans notre moment M Culture Club et demain on s'arrêtera sur un titre d'Elvis Presley.
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0: Fontaines D.C. et on en sait désormais plus sur le prochain album. Il va s'appeler Dopamine Chamber et sortira cette année, ici c'était sur Romance, en 2024. 13h58, les infos arrivent. Avant ça, ce petit coup d'œil météo et une couverture nuageuse qui restera assez compacte cet après-midi. Mélanie Pousseur nous explique tout ça.
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2: Oui, ça va rester très chargé en humidité avec quelques gouttes possibles encore ça et là, plus grand chose. Un ciel bien gris, on l'a dit, et peut-être quand même quelques éclaircies en début d'après-midi sur les Flandres. Le vent, il est modéré, voire soutenu vers la côte. Quant au maxima, il est aussi entre 18 et 24 degrés. Demain, de nouvelles pluies sont attendues par la côte. Le ciel sera bien couvert, les pluies seront faibles et intermittentes. Elles concerneront d'abord le nord du Sion sombre et meuse, et puis l'après-midi, elles vont glisser vers le sud et l'est, tout en se réactivant. On attend des cumuls de pluie entre 10 et 20 litres d'eau par mètre carré du Luxembourg au Fagne. À l'arrière, on retrouvera un temps plus sec mais un ciel chargé, des maxima de 18 à 22 degrés pour demain.
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2: Toujours ce chantier sur le 40 qu'embêtent nos auditeurs, Xavier.
3: Oui, exactement, Marie-Amélie, c'est le cas en province de Liège, à hauteur de Votem, en direction de l'Allemagne. Il faut compter une dizaine de minutes pour traverser cette difficulté, un peu moins dans l'autre sens, en direction de Loncin. Quelques ralentissements aussi observés, ça se passe sur l'autoroute E411, à hauteur de Hachen, et c'est en direction de Namur, compter 5 à 10 minutes. Et puis on vient de l'apprendre à l'instant, un accident qui s'est produit sur l'E313, à hauteur de Böhringen, c'est en direction d'Anvers, c'est la voie de gauche qui est neutralisée avec des fils observés sur plusieurs kilomètres. Il faut compter 20 à 30 minutes. Et puis, on a des averses qui sont les bienvenues sur le pays ce mardi et qui risquent, eh bien, en tout cas, de provoquer des ralentissements par endroits, puisque le risque d'aquaplaning avec ces averses est élevé aujourd'hui par ces conditions climatiques. N'oubliez pas de limiter votre vitesse et d'augmenter vos distances de sécurité.
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2: Sophie Léonard avec nous pour les infos. Bonjour.
4: Bonjour à toutes et tous. Les PME touchées par l'incendie des Hauts-de-Fagne pourront bénéficier du droit passerelle sous certaines conditions. Ce dispositif permet notamment de maintenir certains droits sociaux sans payer de cotisation pendant une période pouvant aller jusqu'à 4 trimestres. Des facilités de paiement de cotisations sociales sont également prévues. Un séisme de magnitude 4,8 a frappé ce matin la région de Grenade dans le sud de l'Espagne, faisant 3 blessés légers et provoquant des dégâts matériels. L'épicentre se situait près d'Aldelendine, à environ 10 km au sud de Grenade. Cette secousse intervient seulement quelques jours après un tremblement de terre de magnitude 5 survenu samedi et qui avait déjà endommagé certains bâtiments sans faire de victimes. L'Iran maintient fermé le détroit d'Ormuz, passage maritime stratégique, tant que les États-Unis n'auront pas respecté leurs engagements prévus dans un accord conclu en juin. Téhéran réclame notamment la levée du blocus naval, le déblocage des avoirs iraniens gelés, la fin de l'embargo pétrolier et l'arrêt des opérations militaires. La Commission européenne annonce l'envoi prochain de tests de dépistage à l'Agence sanitaire de l'Union africaine afin de renforcer la lutte contre l'épidémie d'Ebola en République démocratique du Congo. Les tests d'une valeur totale de 2,5 millions d'euros doivent commencer à être livrés dès le mois d'août. La Commission n'a toutefois pas encore précisé combien de tests pourront être fournis avec cette enveloppe. Cette aide intervient alors que l'épidémie actuelle est devenue la plus meurtrière jamais enregistrée en RDC, avec plus de 2300 décès recensés en seulement 3 mois, selon le bilan communiqué précédemment par les autorités congolaises. Enfin, 96 personnes ont été secourues hier dans la Manche après la panne de leur embarcation pneumatique. Peu après son départ des côtes du Pas-de-Calais, les 96 occupants ont finalement été secourus et débarqués à Boulogne-sur-Mer. Cette opération intervient alors qu'un record de 230 personnes avait traversé la Manche au début du mois à bord d'une seule embarcation. Les autorités constatent que les passeurs semblent embarquer des groupes toujours plus importants sur des bateaux pneumatiques. Voilà pour ce flash d'information. Excellente journée.
2: Et à tout à l'heure, Sophie, merci à vous.
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0: On en parlait hier, le deuxième album du groupe Roxy Music For Your Pleasure, sorti en 73, va faire l'objet d'une grande réédition le 6 novembre prochain, avec des démos, des répétitions, des enregistrements live inédits. Et tout ça a été resté dans les archives depuis plus de 50 ans. Il y a déjà un premier extrait disponible, une démo de Grey Lagoons qui date de 71 et qui est dispo sur notre site. Ici, c'était Brian Ferry en solo. Let's stick together.
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Les Innocents avec l'autre Finistère, on avait Let It Be aussi des Beatles. C'est l'heure de notre Best of Sessions. On va reculer dans le temps jusqu'au samedi 10 août 2024, pratiquement deux ans jour pour jour. Classique 21, vous invitez alors à découvrir la jeune chanteuse liégeoise Helen Hart, qui était dans nos studios pour une interview réalisée par Jean-Yves Louis et une session exclusive pendant laquelle elle a joué ce Colors.

0: Ellen Hart enregistrée ici dans notre studio de Classique 21 il y a tout pile 2 ans, c'était Colors.
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0: Queens of the Stone Age a annoncé le titre de son prochain album, une annonce qui est passée par une vidéo assez drôle, un peu sanglante aussi, parce qu'on voit Josh Homme jouer au jeu du couteau, celui, vous savez, hein, où on plante une lame entre ses doigts le plus vite possible, sauf qu'il se rate, ça finit dans un bain de sang. Le groupe avance d'abord une sortie le 30 septembre, et puis cette date est barrée sur l'écran, avec dans les toutes dernières secondes une incertitude qui reste et un mystère entretenu. En tout cas, la seule chose qu'on sait, c'est que cet album s'appellera Perfect, Queens of the Stone Age, ici avec Easy Street.
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2: Direction le 411, Xavier.
3: Oui, Marie-Amélie, avec un véhicule en panne, une camionnette qui se trouve à hauteur de Tellin, quelques kilomètres après la sortie 23A en direction de Luxembourg. C'est la voie de droite qui est neutralisée. Ça se passe au kilomètre 110. Toujours sur le 411 dans l'autre sens, à hauteur de HN vers Namur. Il faut compter 5 à 10 minutes pour traverser une zone de chantier, tout comme en province de Liège, sur le 40 à hauteur de Votem dans chaque sens de circulation.
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0: Depuis cette sortie, l'artiste a publié une dizaine d'albums studio, composé des musiques de films et même écrit un roman. C'était Raphaël avec Ne partons pas fâchés. On avait Life on Mars avant cela de David Bowie.
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0: Teddy Swims un instant avec Break Up in Reverse. C'est un hymne au cœur brisé dans lequel il revient sur sa propre rupture. Clip à l'appui et Road Tripping, ça c'était signé Red Hot Chili Peppers.
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Def Leppard avec Hysteria. On avait aussi Woman to Woman, ce titre de 72 de Joe Cocker qu'on vous a proposé cet après-midi. On retourne du côté belge. Elle vient de faire son dernier concert de l'été. Voici Oaklin avec Berlin.

0: Steve Miller Band à l'instant, c'était Rockin' Me, et puis Oaklin du côté musique belge avec ce titre Berlin qu'elle aime beaucoup d'ailleurs jouer sur scène aussi. Merci d'être avec nous, il est 15h.
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2: Ah oui, Marie-Amélie, avec les suites de ce véhicule en panne, ça se passe sur le 411 à hauteur de Telin, sortie 23A en direction du Luxembourg. C'est la voie de droite qui est neutralisée par cette camionnette au kilomètre 110. Quelques ralentissements aussi à vous rappeler, ça se passe toujours sur le 411 à hauteur de Hachen en direction de Namur. Comptez 5 à 10 minutes, tout comme en province de Liège sur le 40. Comptez 15 à 20 minutes pour traverser le chantier de Votem dans les deux sens de circulation. Et puis, c'est important de vous le rappeler également, suite aux incendies des Hauts-de-Fagne, plusieurs chaussées sont fermées, nationale 68, 672, 676, mais aussi 629. Dans tous les cas, il est important d'éviter le secteur des Hauts-de-Fagne aujourd'hui et ces prochains jours pour faciliter le travail des pompiers et d'éviter aussi de prendre la sortie de Malmedy. Ça se passe sur l'autoroute 25.
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7: Il est 15h30.
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7: Et Xavier Ponsard, on a sur le 400 une camionnette en panne.
9: Oui, exactement. Fanny, ça se passe à hauteur de Tellin, quelques kilomètres après la sortie 23A en direction d'Arlon. C'est la voie de droite qui est neutralisée. Ça se passe au kilomètre 110 avec une circulation légèrement ralentie. Des bouchons, il en est question. Toujours sur le 400, mais dans l'autre sens, à hauteur de HN en direction de Namur suite à une zone de chantier. Même chose aussi sur le R3 de Charleroi à hauteur de Marcinelle. C'est en direction du Gouy où il faut ajouter une dizaines de minutes, tout comme en province de Liège d'ailleurs, sur le 40, à hauteur de Votem, dans chaque sens de circulation. Circulation aussi qui se densifie quelque peu sur le ring de Bruxelles entre Woluwe-Saint-Etienne et Mechelen. Entre Strombeek et Wemmel, c'est en direction de Grand Migard. Et puis j'attire votre attention aussi suite aux incendies des Hautes-Fagnes en Belgique, sur la hauteur de l'Ardenne, la nationale 68, 672, 676 et 629 sont fermées à la circulation et les policiers invitent les camionneurs à justement éviter la sortie Malmedy sur le 25.
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0: Et en 1986, Aerosmith est un peu en perte de vitesse. Ils ont besoin d'un coup de boost. Le coup de boost arrive grâce à Run DMC et leur version avec Walk This Way, en compagnie donc d'Aerosmith.
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0: Bonjour
1: Fanny Gila.
0: Tout le monde, ravi de vous retrouver. J'espère que vous allez bien, que la journée s'est bien passée jusqu'à présent. Si vous avez un petit coup de mou, eh bien vous pouvez compter sur On the Road Again pour vous donner la pêche suffisante pour aller jusqu'à 19h30. Le retour à la maison si vous êtes au travail. Le profit de ce moment de repos si vous êtes en vacances. Alors oui, je sais, ça sent un petit peu moins l'été aujourd'hui dehors, mais enfin ça fera pas tort, on est bien forcé de l'admettre. On a de l'excellente musique pour vous, on aura aussi quelques infos de ci, de là, agenda des concerts et j'en passe. Et puis, on commence avec Sonny & Cher. Et pour ce faire, comme à chaque fois, je vais pouvoir vous sortir la célèbre réplique culte du film Un jour sans fin avec Bill Murray. Ce fameux film, vous savez, où le personnage principal est condamné à revivre indéfiniment la même journée. Vous êtes prêts? Debout les campeurs, haut les cœurs, n'oubliez pas vos bottes parce que ça caille aujourd'hui, ça caille tous les jours par ici. On n'est pas à Miami.

0: One Life, le retour de Mylène Chamblin avec ce single une vie qu'elle passe à défendre son art, sa musique et ses envies avec brio et beaucoup de passion. On va passer à un autre passionné, même si ici il avait un petit peu pris des distances avec ce qu'il faisait d'habitude. Bah oui, c'est parce qu'on lui a demandé de faire la musique d'un film. Ce film, c'est Cocktail en 1988. Vous l'aurez sûrement compris, on écoutera les Beach Boys avec Kokomo.
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0: Nathaniel Radcliffe et ses Night Sweats ici en 2016 à Need Never Get Old. Et oui, c'est le principe même de la vie, ça nous pend tous au nez. On va retrouver Supertramp, Babaji.
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0: Et on parle toujours de Breakfast in America, mais il y a aussi cet album, Even in the Quietest Moments, Supertramp, c'était Babaji.
1: Météo. Bonjour tout le monde et bon mardi. Cet après-midi au menu météo, nous avons beaucoup de nuages, encore quelques précipitations qui vont petit à petit se décaler vers l'est et des températures maximales comprises entre 18 et 24 degrés. Ce soir, encore quelques gouttes résiduelles qui vont progressivement s'évacuer. À l'arrière, toujours un ciel bouché. Des éclaircies devraient tout de même percer, notamment du Hainaut jusqu'à la région de Bruxelles. Température minimale de 15 à 18 degrés. Et puis demain mercredi, c'est une zone de pluie qui va arriver par la côte, mais elle sera d'abord assez faible, donc elle va donner de faibles précipitations sur le nord du territoire. Et puis l'après-midi, des précipitations plus intenses arriveront cette fois par la France. Elles vont surtout concerner en fin de journée toutes les régions au sud du Sion-Sambre-et-Meuse. On pourrait avoir notamment en province de Liège et de Luxembourg entre 10 et 20 mm d'eau. Au nord, eh bien là, on retrouvera un temps sec avec de timides éclaircies. Il fera plus frais aussi demain avec des maxima compris entre 17 et 22 degrés.
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0: Xavier Ponsard, direction le 42 avec vous.
3: Oui, exactement, où la police demande aux camionneurs et aux camions de plus de 3 tonnes et demie d'éviter de prendre la sortie numéro 11 Malmedy dans les deux sens de circulation pour faciliter le travail des pompiers avec ces incendies qui se poursuivent dans les Hauts-de-Fagne avec plusieurs nationales fermées. National 68, 672, 676 et 629. On a également quelques ralentissements à vous rappeler en province de Liège toujours, à hauteur de Votem dans les deux sens de circulation. Ajoutez 15 à 20 minutes, 10 minutes de plus pour traverser la zone de chantier de HN. Ça se passe sur le 411. Même chose aussi sur le R3 de Charleroi en direction de Gouy. Puis quelques ralentissements observés aussi dans le secteur de Nivelles. Ça se passe sur le 19 en venant de Bruxelles en direction de Mons et sur le ring de la capitale. Vous allez être ralenti sur plusieurs kilomètres entre Woluwe-Saint-Etienne et Maquelonne, entre Strombeek et Wemel vers Grand-Bigard. Et puis aussi dans l'autre sens, entre Wezembeek et les quatre bras de Tervuren, c'est en direction de Waterloo.
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0: Il est grand temps de s'informer. Voici votre journal présenté par Sophie Léonard. Bonjour.
4: Bonjour à toutes et tous. À 16h, l'essentiel de l'info de ce mardi. L'incendie qui ravage les Hauts-de-Fagne a peu progressé grâce à des conditions météo plus favorables. La zone brûlée reste estimée à environ 3000 hectares. Quelques 500 personnes restent mobilisées sur le terrain. Pompiers venus d'une vingtaine de zones de secours, défense, police, protection civile et agriculteurs volontaires. Une quarantaine de pompiers allemands participent également aux opérations sur le flanc est tourné vers l'Allemagne. Le principal point d'inquiétude reste d'ailleurs ce flanc est, où les interventions aériennes sont très limitées. Les équipes procèdent à de l'étrépage, c'est-à-dire au décapage du sol sur plusieurs centimètres pour créer des lignes permettant aux hommes et aux lance-incendies d'intervenir. Au sol, le feu est considéré comme contenu, donc c'est-à-dire qu'il ne flambe plus partout où les secours peuvent l'atteindre. Des véhicules continuent notamment à arroser les zones accessibles depuis les routes. Cette surveillance et cette zone, cet arrosage pourrait se poursuivre pendant plusieurs semaines, car des reprises sont constatées dès que l'extinction est interrompue. La Commission européenne présentera d'ici la fin de l'année un nouveau cadre intégré pour la résilience climatique et la gestion des risques. L'objectif est d'intégrer systématiquement les risques liés au climat et à l'environnement dans les politiques publiques. Le dispositif doit renforcer la stratégie européenne d'adaptation au changement climatique adoptée en 2021. Enfin, on a appris que le permis qui couvrait plusieurs attractions phares de Walibi a été cassé fin juin. Le Conseil d'État a annulé un permis intégré qui concernait une partie du parc d'attractions. Sont concernés notamment le Konda, le Tikawaka et plusieurs autres attractions. Walibi n'a pas fermé pour autant. La commission de recours sur implantation commerciale qui a octroyé ce permis se réunit ce 18 août pour écouter les deux parties, Walibi et riverains, qui ont intenté le recours. Voilà pour ces informations. Excellente fin de journée à notre écoute.
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0: The Boys Are Back in Town, Thin Lizzy, en 1976.
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0: Et on continue notre petit bonhomme de chemin dans cette journée, dans cette émission de Road Again avec vous. Ravie de vous retrouver si vous venez seulement d'arriver. Pas de panique, vous avez loupé qu'une demi-heure. Le reste est encore bien là. La route est longue, comme dirait l'autre. On aura dans la suite Daran et les chaises dormir dehors. Et puis celle qui sera en concert le 25 février prochain au Cirque Royal de Bruxelles avec Classique 21, c'est Beth Hart avec Bad Woman Blues. Et justement, en parlant d'événements musicaux, vous avez votre agenda bien rempli jusqu'à la fin de l'été, j'en suis persuadée. Et là, l'angoisse monte déjà de vous dire mais comment je vais faire après pour trouver des chouettes événements. Pas de panique, l'agenda des concerts et événements avec le soutien de Classique 21, ce sera dans une quarantaine de minutes environ. Voici Beth Hart, Bad Woman Blues.

L'album de Phil Carmen s'appelait Walking the Dog et on retrouve ici le titre On My Way to LA. On va écouter une version soft de Chaka Punk. Rappelez-vous, en 2024, ils annoncent qu'ils vont faire une tournée d'adieu, de Final Fucked Up Tour. Alors pourquoi est-ce qu'ils ont décidé de reprendre leur hit I'm Picky en version unplugged? C'est parce que justement, donc le titre original c'est en 2011 sur le The Geeks and the Jerkin' Socks album, et l'objectif avec cette version acoustique, c'est un peu le cadeau d'adieu, un peu plus intime. Ils voulaient un peu bousculer ses habitudes. Eux qui font des shows flamboyants, ils voulaient offrir une facette un peu plus humaine et plus simple à leurs fans. On va donc écouter cette version humaine et simple de I'm Picky. Voici Chaka Punk.

fallait pas la blesser, il fallait pas l'ennuyer. Alanis Morissette, You Out To Know, extrait de l'album Jagged Little Pill, album libérateur, album révélateur aussi, bien sûr, audacieux, qui a redéfini la place des femmes dans le rock au travers de cette femme devenue iconique, Alanis Morissette. Et pourtant, rien ne laissait présager ça, hein, parce qu'au début de sa carrière, elle faisait de la petite pop mignonnette à la Disney Channel, un peu sympa, mais bon, pas non plus en faire des pataquès. Et puis, elle revient en colère. Elle revient aussi d'ailleurs sur ce titre, qui est le premier extrait de cet album, avec des artistes, des musiciens en studio sublime. On a droit à Flea, on a droit à Dave Navarro, des Red Hot Chili Peppers, et la rage d'une femme trahie, d'une femme blessée qui tient bon. C'est vraiment un acte de revanche, hein. Elle ne mâche pas ses mots dans ce titre. On s'est tous demandé qui était l'homme envers qui elle avait autant de colère. Alors, les rumeurs à l'époque avait circulé comme quoi c'était l'acteur Dave Coulier.

0: c'est lui qui jouait dans La Fête à la Maison, si ça vous rappelle quelque chose. Ils ont eu une relation quelques années auparavant et ça ne s'est pas super bien terminé. Je crois que le message était bien clair.
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0: Xavier Ponsard, on est à des ralentissements sur le 42. C'est dû à quoi ?
12: Eh bien, c'est dû à un chantier à hauteur de Sambreville. C'est en direction de Fleurus en venant de Namur. Il faut compter une dizaine de minutes pour traverser ces bouchons, tout comme sur le R3 de Charleroi en direction de Gouy. Sur le 411 également à hauteur de HN en direction de Namur. Sur le réseau secondaire national 97, il y a une circulation plus dense à hauteur de Ciney dans les deux sens de circulation. Sur le 40 en province de Liège, là aussi, on a une zone de chantier qui vous font, en tout cas une zone de chantier qui fait ralentir les automobilistes dans les deux sens de circulation. Il faut compter entre 15 et 20 minutes. Et puis plusieurs chaussées qui sont fermées suite aux incendies des Hauts-de-Faigne. C'est le cas sur la Nationale 68, 672, 676 et 629. Et les autorités nous indiquent aussi de vous communiquer ce message d'éviter de prendre la sortie 11 sur le 42 à hauteur de Malmedy, surtout pour les poids lourds. Et puis sur le ring de Bruxelles, des ralentissements habituels dans les différents secteurs. Secteur à cette heure-ci à Zaventem et entre Strombeek et Wemmel en direction de Grand-Bigard.
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I'm never gonna R.I.P. comme rest in peace. Ici, c'est Green Day. Alors, Green Day, bah, on se dit qu'après tout ce qu'ils ont fait, je sais pas, hein, la bande de Billy Armstrong, ils auraient pu se reposer un peu, profiter de leur belle demeure avec piscine, etc. Bah non, Green Day a décidé de réaliser un film librement inspiré de l'histoire du groupe. Ça s'appelle Nimrod, film sur le passage à l'âge adulte, les débuts du trio punk rock. Et forcément, le film est accompagné d'une bande originale avec un nouveau titre de Green Day, tout aussi évident, forcément, I'm Never Gonna R.I.P. C'est une sorte de dédicace profonde à leur façon d'être, leur façon de faire. Non, ils ne mourront jamais, mais jamais non plus ils ne se reposeront, puisque je vous le disais, ce film sort. La bande originale est principalement composée de chansons de Green Day, mais il y a aussi un groupe fictif qui s'appelle Analog Dogs. On peut supposer, en tout cas je ne serais pas surprise, qu'il s'agisse simplement d'un alter ego de Green Day, ce Analog Dogs. Et ce titre prouve bien que, voilà, qu'ils sont loin de s'arrêter et qu'ils sont en train de continuer leur chemin. D'une autre façon, ça fait longtemps, hein, qu'on parlait de ce film sur les débuts de Green Day, mais façon un peu changée. Eh bien, il est sorti, ça y est, si vous voulez aller le voir, il n'y a plus qu'à foncer. 7 Seconds, voici Youssou N'Dour et Néné Chéri.

0: Collaboration de Youssou N'Dour et Néné Chéri en 1991, 7 seconds.
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0: Queen qui est revenu en force il y a quelques semaines avec ce single hyper lancinant et puissant à la fois. Let Go, c'est belge et c'est excellent. Pour la suite, on va retrouver Bob Marley, un album sorti le 3 juin 77. Il s'agit d'Exodus, puisqu'il a non seulement consolidé la carrière de Bob, mais il a aussi laissé un impact indélébile sur la musique reggae. Après l'assassinat manqué de Bob Marley en décembre 76, le groupe quitte la Jamaïque pour Londres. Ils y enregistrent Exodus, une nouvelle ère pour Bob Marley et ses Wailers. Exodus, c'est déjà le troisième album studio qui est enregistré à Londres, cette fois sur le label Island Records. Et le titre qu'on va écouter, c'est Three Little Birds, un petit nom affectif que donnait Bob Marley à ses choristes, les High Trees. Il y avait Marcia Griffith, il y avait Judy Mowat, il y avait la femme de Bob Marley, Rita Marley. Trois formidables choristes qu'on peut retrouver également sur deux albums de Gainsbourg, Aux Armes, etc. et Mauvaise Nouvelle des Étoiles. Donc ce titre, Three Little Birds, c'est un hommage à ses choristes, mais aussi une petite référence toute simple à trois canaris, trois véritables oiseaux qui venaient s'installer sur le rebord de la fenêtre chez Bob Marley à Kingston, en Jamaïque. Et Bob adorait s'inspirer de petits éléments du quotidien qui l'entouraient.
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0: Le style incomparable de Richard Ashcroft avec The Verve ici. Le clip était fantastique aussi. Ce titre est d'une construction formidable. Alors oui, il y a tout le procès avec les Stones parce que c'est tiré d'une version symphonique d'un des titres justement des Stones. Mais il n'empêche que le résultat est excellent. Bittersweet Symphony.
1: Météo. Le ciel est resté fort gris ce mardi après-midi. Quelques précipitations s'évacuent petit à petit vers l'est et donc cette nuit on retrouvera un ciel toujours bien chargé avec tout de même des éclaircies qui pourraient se dessiner depuis le Hainaut en direction de la capitale. Le tout avec des minima compris entre 15 et 18 degrés. Pour demain mercredi, c'est une nouvelle perturbation qui va arriver d'abord en matinée par la côte. Elle donnera seulement de faibles pluies qui vont lentement progresser dans les terres. Et puis l'après-midi, une zone plus active va remonter de France. Elle concernera donc surtout les régions comprises au sud du Sion-Sambre-et-Meuse, on aura des pluies plus importantes. On attend de 10 à 20 mm d'eau, surtout en fin d'après-midi et en soirée. Côté température, il fera plus frais, avec des maxima compris entre 17 et 22 degrés. Et la fin de la semaine s'annonce toujours humide et fraîche.
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0: On parle avec vous cette fois, Xavier Ponsard, du ring de Bruxelles.
3: Oui, avec des ralentissements, Fanny, entre Woluwe, Saint-Etienne et Mechelen, entre Strombeek et Wemmel en direction de Grand-Bigard également. Pour traverser ces différents tronçons, ajoutez 5 à 10 minutes, tout comme sur le 40. Pour quitter Bruxelles, entre Kortenberg et Berthem, c'est en direction de Liège. Toujours sur le 40, mais dans le secteur de Votem, cette fois dans les deux sens de circulation. Il faut compter entre 20 et 30 minutes pour traverser des bouchons. Bouchons que l'on retrouve aussi sur le 42 suite à une zone de chantier à hauteur de Sambreville, c'est en direction de Fleurus. Même chose aussi sur le R3 de Charleroi en direction de Gouy, sur le 411 à Hachène, c'est en direction de Namur. Et puis on attire votre attention en tout cas si vous circulez sur le 42, évitez de prendre la sortie numéro 11 Malmedy dans les deux sens de circulation, surtout pour les poids lourds, pour faciliter en tout cas le travail des pompiers pour les incendies des Hauts-de-Fagne.
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0: On s'informe avec Hélène Remy, voici votre journal.
4: Changement de stratégie dans les Hauts-de-Fagne. Au cinquième jour de lutte contre les flammes, les pompiers tentent d'encercler le feu. François Bréban les a accompagnés. Des places d'accueil en moins en région bruxelloise. Les associations actives auprès des sans-abri et des demandeurs d'asile s'inquiètent. Les Red Lions n'ont plus le droit à l'erreur. Ils doivent gagner leur dernier match en phase de poule. La faute au nouveau format de cette Coupe du Monde de hockey. Bonjour, la journée va être déterminante. Voilà les mots en début d'après-midi du responsable de la communication de crise du gouverneur de la province de Liège. La nature brûle toujours dans les Hauts-de-Fagne, à l'est de la Belgique. Les pompiers au sol ont un objectif, encercler le feu et éviter qu'il progresse à nouveau. Le nord-est de la zone qui brûle inquiète toujours. Il faut éviter que le feu n'atteigne l'Allemagne et ses forêts. Berlin a d'ailleurs renforcer son dispositif avec 40 pompiers supplémentaires et 20 camions. Au total, 500 pompiers sont encore sur le terrain et se relaient nuit et jour. François Bréban, vous avez pu accompagner une des équipes qui lutte contre les flammes. Que voyez-vous autour de vous ?
5: Eh bien, écoutez, ce que je vois autour de moi, ce sont des bois à moitié brûlés. Alors, c'est noir, mêlé de cendres. Devant moi, il y a des buissons qui ont encore leurs feuilles. Et puis, juste derrière les buissons, ce sont des arbres qui ont brûlé et qui fument encore. Et je peux vous dire, ça sent encore nettement la fumée. Et là, vous avez la lance incendie des équipes qui sont en train de travailler. Donc, j'ai pu accompagner une équipe de trois.
4: François Bréban, que l'on entend difficilement, on essaiera de le recontacter un petit peu plus tard dans ce journal. François Bréban qui est dans une zone sans guerre de réseau, vous l'aurez compris. Il est aux côtés des pompiers qui luttent contre les flammes dans les Hauts-de-Fagne. Précisons que deux pompiers ont été intoxiqués au monoxyde de carbone, on l'a appris ce matin. Ils ont pu quitter l'hôpital cet après-midi. Et à 4 et 5 kilomètres de l'incendie, la vie aussi entre vigilance et reprise des habitudes. Sarah Pousset s'est rendue à Ovifa, village voisin de Zurbrot, tous deux dans l'entité de Wem. À Ovifa, les habitants n'ont pas été évacués. La pluie et le travail des pompiers rassurent tout le monde, mais certains restent sur leur garde.
6: À l'approche des examens, Louis étudie, rien de plus normal, à l'exception peut-être du temps qu'il passe à aérer la maison pour faire sortir l'odeur de fumée, et puis à cette alerte qu'il garde en tête.
7: Il y a la ville d'à côté qui a dû évacuer, donc nous on a peur, on sait pas trop quoi faire, on a déjà fait un sac. C'est quand même un peu stressant de se dire... Voilà, à tout moment, on doit évacuer.
6: À quelques maisons de là, Cédric, lui, a rassemblé tous ses papiers importants, notamment concernant son assurance incendie. De quoi être prêt s'il doit quitter sa maison, comme il l'a d'ailleurs fait ce week-end.
8: À partir de samedi, les fumées étaient quand même vraiment accommodantes pour les enfants. On a un enfant de 3 ans et un enfant de quelques mois. Donc on a préféré partir un tout peu plus loin pendant 2-3 jours. Mais sinon, ici sur Ovifa, on sait qu'il y a une nationale, le feu est chez nous. Donc on n'a pas trop de crainte pour nos maisons et tout ça.
6: L'inquiétude diminue d'ailleurs au fil de la progression des pompiers. Ce week-end, c'est la fête à Ovifa. L'arbre des fêtes trône au centre du village comme l'emblème d'un retour à la vie normale. Et Louis en est sûr, les habitants voudront se rassembler.
7: Faire la fête ici, c'est un peu... pas dire que c'est normal, mais c'est un peu sacré. Donc ça m'étonnerait qu'ils annulent. Et puis là, il pleut fort, j'espère que ça va aider les pompiers. Puis après, s'ils veulent faire des tournantes et venir un peu faire la fête, c'est peut-être pas le plus idéal, mais ils sont évidemment les bienvenus.
4: Le reportage de Sarah Pousset à Ovifa dans l'entité de Wem. Cet incendie a bien évidemment des conséquences sur le commerce dans les Hauts-de-Fagne, sur le tourisme notamment en plein mois d'août. Les petites et moyennes entreprises dont l'activité a été touchée ou est touchée par les conséquences de cet incendie peuvent faire appel au mécanisme du droit passerelle. Ce droit permet sous certaines conditions de conserver certains droits sociaux comme le remboursement des frais de soins de santé, des indemnités d'incapacité de travail sans devoir payer de cotisations sociales. Et depuis le début de cet incendie, des agriculteurs proposent aussi leur aide. Ils mettent par exemple leur tracteur, leur citerne d'eau à disposition. Leur indemnisation est en cours d'étude, tant sur le fond que sur la forme et sur les possibilités légales de le faire, assure le cabinet de la ministre wallonne de l'Agriculture. La lutte contre les flammes relance le débat politique autour de la réforme de la protection civile. La protection civile, c'est un service de secours fédéral qui vient en aide à la population lors de catastrophes. Les équipes de ces casernes interviennent avec des moyens spécialisés pour renforcer l'action des pompiers, par exemple. La protection civile a été réformée en profondeur en 2017 par le ministre de l'Intérieur de l'époque, le NVA Yann Yambon. Stéphanie Lepage, qu'est-ce qui a changé concrètement ?
9: Tout d'abord, le nombre de casernes. La Belgique en comptait 6 réparties sur son territoire. Au 1er janvier 2019, le gouvernement Michel en supprime 4, ne gardant opérationnel que celle de Brasschaat et celle de Crisney. Autre changement, une redéfinition des missions. Les interventions de première ligne sont reversées aux pompiers. La protection civile est désormais dédiée aux missions spéciales. Accidents chimiques ou nucléaires, recherche, sauvetage de personnes ou encore l'appui en cas d'incendie ou d'inondation à grande échelle. Et c'est justement suite aux graves inondations de 2021 que la réforme avait déjà été pointée du doigt. En réduisant le nombre de casernes, le temps d'intervention de la protection civile a été allongé. Les moyens, tant en termes de matériel que de personnes, ont également été rabotés. Avant la réforme, la protection civile comptait 513 agents professionnels. Aujourd'hui, elle en compte 284. Bref, le service semble fragilisé à l'heure où les risques de catastrophes dus au changement climatique sont de plus en plus importants.
4: Les précisions de Stéphanie Lepage sur cette réforme de la protection civile. La dernière étape du beau vélo de Ravel était prévue ce samedi à Eupen. L'émission diffusée sur RTBF La Une et sur Vivacité. À la demande des autorités et vu la situation dans les Hauts-de-Fagne, cette étape d'Eupen est annulée. Les routes doivent rester dégagées pour les véhicules de secours et l'accès au lac d'Eupen est désormais réservé exclusivement au pompage de l'eau nécessaire à la lutte contre l'incendie. La région bruxelloise diminue ses places d'accueil pour les demandeurs d'asile et pour les sans-abri. Elle l'a annoncé cet été. Depuis 2022, le fédéral finançait 2000 places d'accueil en région bruxelloise. La ministre de l'Asile et de la Migration en supprime 1 sur 2, on supprime 1 sur 2 de places et veut même les supprimer toutes d'ici la fin de l'année. Une catastrophe selon les associations, spécifiquement pour les familles car les places manquent déjà. C'est le cas notamment au centre d'Evers, géré par le SAMU social. Des rencontres signées Martin Collier.
10: Nous l'appellerons Julia. Elle est hébergée ici avec sa fille depuis près d'un an. Un accueil essentiel pour elle.
11: Le centre nous permet d'avoir un endroit où dormir, premièrement. Deuxièmement, il nous aide à faire avancer nos dossiers. Si maintenant, dans une petite chambre, on est des familles et vous voulez encore enlever d'autres gens, où pouvons-nous aller?
10: Et elle n'est pas la seule. Dans ce centre, ce sont pas moins de 320 personnes qui sont hébergées. Des femmes avec des enfants, parfois victimes de violences conjugales. Et les places manquent déjà. Chaque jour, les employés doivent refuser des familles. Jimmy Vandal, responsable du centre.
12: On doit faire un choix entre la madame qui est victime de violence conjugale et la maman qui a la maternité avec son enfant. Et ça, c'est des situations dans lesquelles on est confronté tous les jours. Et là, on est vraiment occupé à devoir faire des choix et on sait vraiment pas si on diminue encore 100 ou 110 places ici. On va devoir renvoyer des femmes qui sont victimes de violence conjugale vers le domicile, quoi.
10: Avec la suppression de ces 1000 places d'accueil sur 2000, l'inquiétude touche aussi les travailleurs comme Nora. Elle est éducatrice.
13: Tous les employés sont inquiets de manière générale, mais on est beaucoup plus inquiets pour les familles parce que nous, on peut encore retrouver du travail. Savoir qu'il y a plein de familles qui vont se retrouver à la rue alors que déjà, on a plein d'appels par jour pour des nouvelles familles où on doit refuser certaines places, c'est très frustrant.
10: Une frustration que le secteur compte bien faire entendre dans la rue.
4: Oui, puisque les associations ont prévu de se réunir dans les prochaines minutes à Bruxelles. Les Red Panthers joueront ce soir leur deuxième rencontre de groupe à la Coupe du Monde de hockey. Ce sera face à l'Espagne, une équipe imprévisible face à laquelle nos hockeyeuses alternent victoire et défaite. Les messieurs, eux, se sont inclinés hier soir dans leur deuxième match contre l'Allemagne, 1-0. Une défaite problématique pour la suite de leur parcours. La faute à un format de compétition très particulier. Thomas van der Linden.
14: C'est une des nouveautés de cette Coupe du Monde de hockey à Wavre. Le format de la compétition fait beaucoup parler. Après la phase de poule, plus question d'avoir des matchs à élimination directe comme d'habitude. Non, désormais les deux premiers de chacune des quatre poules sont reversés dans deux nouvelles poules de quatre équipes. La Belgique, en cas de victoire contre la Malaisie, rejoindrait donc l'Allemagne et vraisemblablement l'Australie et l'Espagne. Mais dans cette nouvelle poule, les compteurs ne seront pas remis à zéro puisqu'on garde les résultats des équipes qui se sont déjà affrontées dans la compétition. Du coup, dans cette nouvelle poule, l'Allemagne et l'Australie auront déjà 3 points alors que l'Espagne et la Belgique en auront 0. Conclusion, plus de droit à l'erreur pour les Red Lions lors de leur probable match face à l'Espagne et l'Australie sous peine de manquer les demi-finales de leur Coupe du Monde.
4: Les explications de Thomas van der Linden. Et avant de refermer ce journal, nous retournons dans les Hauts-de-Fagne. Nous avons repris une communication avec François Bréban qui a pu accompagner des pompiers qui luttent actuellement contre les flammes. François, dites-nous donc ce que vous voyez autour de vous.
5: Alors ce que je vois autour de moi, c'est une équipe de 3 pompiers qui sont en train d'arroser une zone qui a déjà à moitié brûlé. Alors je vous décris la zone. On a des arbres qui sont encore debout, on a des arbres qui sont tombés, dont les racines ont brûlé, elles sont toutes noires. Au sol, eh bien, j'ai des cendres, une boue de cendres à la fois noire et rouge. Alors que font les pompiers? Ils font à la fois du noyage et de l'arrosage. L'arrosage, ça consiste à mouiller les arbres pour que le feu ne les brûle pas s'il arrive jusqu'ici. Et noyer, c'est essayer de noyer le sol pour éteindre ce qui brûle encore. Ici, je suis à une quarantaine de mètres de la grande route entre la baraque Michel et Jalais. Ça fume encore autour de moi. Donc le feu est passé, il a plu toute la journée et malgré tout, ça fume encore, ça brûle encore. Alors, par contre, nous ne sommes pas au point le plus délicat de l'incendie. Le point délicat, le plus délicat, il se trouve tout à fait de l'autre côté, du côté de l'Allemagne. Un point qui est très difficile à atteindre. La stratégie des pompiers, c'est d'essayer d'encercler l'incendie. On nous a expliqué qu'à un certain endroit, des engins sont venus pour essayer d'empierrer des chemins pour rendre les accès possibles vers l'incendie.
4: Merci François Bréban pour ces dernières précisions en direct des Hauts-de-Fagne. 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C'est la fin de ce journal. Merci de nous suivre.
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0: The Uprising, c'était sur l'album The Resistance, sorti en 2009, 30 ans auparavant, 99, alors oui, on se dit 10 ans auparavant, mais non, 99, c'est le titre, Toto, c'est le groupe, et l'album, c'était en 79, donc bien, 30 ans auparavant, c'est ce qu'on écoute.
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99 Toto en 1979. Je vous donne rendez-vous dans 10 minutes avec Hamid Faljaoui pour sa chronique économique. La question est, et si les futurs millionnaires ne sortaient plus des universités mais bien des ateliers, puisqu'aux États-Unis des plombiers et des électriciens travaillent déjà main dans la main avec l'intelligence artificielle, loin de les remplacer, mais elle les rend plus efficaces, plus riches et plus libres. C'est donc cette histoire qu'Hamid Faljaoui va nous raconter dans une dizaine de minutes, une histoire qui renverse tout ce qu'on croyait savoir sur l'avenir du travail.

0: Baz, ce titre I Can See Clearly Now. Il est composé, enregistré par Johnny Nash en 72. Il l'enregistre d'ailleurs à Londres avec des arrangements extrêmement influencés par le côté reggae. Et c'est bien normal puisqu'il avait collaboré avec Bob Marley. Il s'est donc largement inspiré du style de ce dernier. Mais la version qu'on écoutait, nous, c'est celle de Jimmy Cliff qui a été enregistrée pour les besoins d'un film, à savoir Rasta Rocket, qui est sorti en 1993 et qui s'inspire de l'histoire vraie de la participation de la Jamaïque aux épreuves de bobsleigh aux Jeux Olympiques d'hiver de 88 à Calgary. L'histoire, grosso modo, elle est complètement dingue. Deris Bannock, c'est un sprinter jamaïcain, et en 1987, il veut suivre les traces de son père qui était lui-même une superstar du sprint, et il voit son rêve olympique s'effondrer après une chute lors des qualifications. Il a donc cette idée complètement dingue de se lancer dans l'aventure improbable de créer la première équipe jamaïcaine de bobsleigh avec son ami Sanka, deux anciens rivaux aussi, Junior et Yule. Et ils affrontent le manque de moyens, les doutes, les préjugés, mais ils y arrivent. Ils vont aux Jeux Olympiques de Calgary.
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4: 17h30 tout juste, Xavier Ponsard, des problèmes sur le 411.
5: Oui, exactement, Fanny, on vient de l'apprendre à l'instant, un accident s'est produit à hauteur de Champion en direction d'Arlon. Deux voies de circulation sont neutralisées, voie de droite et voie du milieu avec deux voitures qui sont impliquées dans cet accident. Et déjà, des répercussions à prévoir au niveau du trafic avec un temps de parcours qui dépasse déjà les 10 à 15 minutes. Et prudence, parce que ça peut soudainement freiner devant vous à l'approche de ce secteur. On a aussi des ralentissements sur le 40. Ensuite, à une zone de chantier, ça se passe à hauteur de Votem dans les deux sens de circulation. Ajoutez 30 à 40 minutes à votre temps de parcours. Pas mal de monde aussi à prévoir. C'est le cas notamment sur la nationale 617 entre Sclessin et Serein dans les deux sens de circulation. Et puis la police demande aussi d'éviter de sortir sur le 42 à la sortie 11 Malmedy pour faciliter le travail des pompiers qui sont en cours avec les incendies des Hauts-de-Fagne. Quelques ralentissements aussi à vous rappeler à Sambreville sur le 42 en direction de Fleurus, tout comme sur le R3 en direction de Gouy à hauteur de Marcinelle. Et puis le tronçon le plus chargé sur le ring de Bruxelles, ça se passe entre Woluwe-Saint-Étienne et Maquelon, c'est en direction de Grand-Migard.
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7: Hier, un ami m'a montré un article de CNN Business qui m'a littéralement interpellé. Alors, il ne s'agit pas d'une success story de la Silicon Valley, d'un nouveau record boursier, pas du tout. Non, c'était un reportage sur des plombiers américains qui travaillent désormais avec ChatGPT. Oui, ChatGPT, le même outil que les étudiants utilisent quotidiennement pour leurs dissertations ou que les cadres surmenés emploient pour rédiger leurs emails. Alors, sauf que là, ce sont des artisans, les mains dans le cambouis, les mains dans les tuyaux, si je puis dire, et qui s'en servent. Amilo, qui, par exemple, une entreprise de plomberie, équipe en effet ses techniciens de tablettes. Alors, ils prennent une photo d'un chauffe-eau en panne, décrivent le problème, et hop, l'IA leur sort des recommandations, des devis et des factures. Et le plus surprenant, c'est que les ouvriers plus anciens s'y sont mis également. Ils posent leurs questions, l'IA répond bien entendu, et évidemment, ils gagnent tous énormément de temps. Alors CNN Business raconte aussi l'histoire d'une autre société, une société de climatisation en Floride, où tout le parcours client est désormais automatisé par l'intelligence artificielle, que ce soit la prise de rendez-vous, que ce soit le diagnostic ou même les rappels. Résultat, il est terrible. Plus 370 000 dollars de chiffre d'affaires en un seul mois et plus de 150 dollars en plus par intervention. C'est effectivement pas mal pour une petite PME artisanale. Mais ce qui m'a le plus frappé, ce n'est pas la technologie en soi, c'est ce qu'elle révèle. On croyait que l'intelligence artificielle allait remplacer les cols blancs, et en réalité, qu'est-ce qu'on découvre ? C'est qu'elle redonne de la valeur au métier manuel. Les artisans ne sont pas remplacés, ils sont juste augmentés, si je puis dire. Ils gardent la main, mais délèguent la paperasse. Ils gagnent en productivité, mais sans perdre leur savoir-faire. Et cette idée, eh bien, elle fait son chemin jusque tout en haut du secteur de la technologie. En effet, le PDG de Nvidia, Jensen Huang, l'a encore dit récemment, je le cite, « Les futurs millionnaires ne seront peut-être pas des ingénieurs ou des cadres, mais des électriciens, mais des plombiers ou des charpentiers. » Fin de citation. Alors, c'est très fort comme déclaration quand on sait que c'est le PDG de Nvidia qui fabrique les puces électroniques au cœur de cette révolution. En clair, ça veut dire quoi ? Dans un monde où tout devient numérique, le concret redevient rare. Et ce qui est rare, reprend la valeur. On croyait donc que l'avenir appartenait à ceux qui savent coder. Et aujourd'hui, on découvre quoi ? On découvre finalement qu'il appartient à ceux ou celles qui savent réparer, construire, réagir, mais avec une IA dans la poche. Et donc, je pose aujourd'hui la question à tous les parents. Si même le patron de Nvidia, la plus grande entreprise au monde, en tout cas en termes de capitalisation boursière, si même le patron de Nvidia parie sur les métiers manuels du futur, faut-il encore rêver d'envoyer nos enfants à l'université ou faut-il plutôt leur apprendre à manier leurs mains, donc un métier manuel, avec une IA, une intelligence artificielle. Alors, c'est une piste auquel, sans doute, les jeunes qui ont manifesté hier n'ont peut-être pas pensé, ils avaient peut-être d'autres problèmes à évoquer, et qui démontre, en tout cas, que l'avenir est moins sombre et peut-être plus radieux qu'on ne l'imagine, mais que cet avenir n'est peut-être pas là où on pense qu'il se trouve. Et vous, vous en pensez quoi ?
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0: de hasard. On a eu Jimi Hendrix avec Purple Haze et ici le côté mariachi de la force avec Hey Joe façon Mink Deville. On va retrouver le dernier single de U2. Hein, il est sorti il y a quelques semaines maintenant. Street of Dreams. U2 50 ans fin septembre et un nouvel album à paraître promis avant 2027.
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Un titre qui porte bien son nom, La Route, parce que quand on l'entend, on a vraiment l'impression d'avoir, je sais pas, des images d'un road movie. C'est parfait. C'est la bande originale qu'il faudrait pour ce genre de film. Paul Persson ici en 2003. Stevie Ray Vaughan avec Pride and Joy. Et puis Dire Straits, Sultans of Swing.

0: 1978, c'était Sultans of Swing sur Classique 21.
1: Météo. Le ciel est resté fort gris ce mardi après-midi. Quelques précipitations s'évacuent petit à petit vers l'est et donc cette nuit on retrouvera un ciel toujours bien chargé avec tout de même des éclaircies qui pourraient se dessiner depuis le Hainaut en direction de la capitale. Le tout avec des minima compris entre 15 et 18 degrés. Pour demain mercredi, c'est une nouvelle perturbation qui va arriver d'abord en matinée par la côte. Elle donnera seulement de faibles pluies qui vont lentement progresser dans les terres. Et puis l'après-midi, une zone plus active va remonter de France. Elle concernera donc surtout les régions comprises au sud du Sion-Sambre-et-Meuse. On aura des pluies plus importantes. On attend de 10 à 20 mm d'eau, surtout en fin d'après-midi et en soirée. Côté température, il fera plus frais avec des maxima compris entre 17 et 22 degrés. Et la fin de la semaine s'annonce toujours humide et fraîche.
0: Bon début de soirée déjà sur Classique 21, il est 18h.
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0: Il est 18h, Xavier Ponsard, oui. Et à cette heure-ci, hélas, ça coince sur le 411 avec un accident.
3: Oui, exactement, Fanny, ça se passe à hauteur de Champion, juste après l'échangeur de Dossau en venant de Bruxelles, en direction de Namur. La voie de droite et les voies du milieu sont neutralisées par deux véhicules qui sont impliqués dans cet accident. Ça se passe au kilomètre 51.5 avec des répercussions aussi sur le 42 en venant de Charleroi. Ralentissement également à vous rappeler, suite à une zone de chantier, ça se passe à hauteur de Votem dans les deux sens de circulation sur le 40, compté entre 15 et 20 minutes. Sur le 42, toujours un peu plus de monde dans la zone en chantier de Sambreville en direction de Charleroi, tout comme sur le R3 de Charleroi en direction de Gouy, et puis sur le ring de Bruxelles, le tronçon le plus chargé reste entre Woluwe-Saint-Étienne et Macquelon dans les deux sens de circulation.
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0: Et voici votre journal avec Sophie Léonard.
4: C'est un feu qui avance désormais au ralenti dans les Hautes-Fagnes. La pluie a donné un bon coup de main aux pompiers, mais certaines zones plus inaccessibles sont toujours sous haute surveillance. On fait le point sur la situation dans un instant. Des incendies qui ont ravagé aussi de nombreux endroits en France. Des feux qui auront des conséquences sur les vendanges, sur le goût notamment des prochains vins, vous l'entendrez. Mobilisation de plusieurs associations bruxelloises. Elles dénoncent la suppression de 1000 places d'accueil à Bruxelles. Nous serons en direct dans ce journal. Bonsoir à tous et tous. Les pompiers poursuivent leur lutte contre l'incendie dans les Hautes-Fagnes qui a déjà ravagé environ 3000 hectares. L'objectif de la journée était de fermer complètement l'anneau autour du feu. Les équipes travaillent à relier les fronts nord et est. François Brébon, vous avez accompagné une petite équipe de pompiers jusqu'à maintenant. Où vous trouvez-vous en ce moment ?
5: Alors, je suis revenu au PC opérationnel à Zurbrot, mais effectivement, j'ai accompagné une équipe de trois pompiers. Je viens là, à l'instant, de descendre de la voiture des pompiers. Eux vont retourner au travail sur l'incendie. Nous étions dans le secteur de la baraque Michel, un peu plus loin. Déjà, première chose, quand on roule sur la grande route vers cet endroit, on voit notamment des arroseuses de la police fédérale qui arrosent les arbres qui sont au bord de la route. Il s'agit d'empêcher l'incendie de traverser cette route, parce que de l'autre côté de la route il y a des villages. Alors j'ai vu les pompiers qui travaillaient sur le terrain, dans une zone à 40 mètres de la grande route, une zone complètement brûlée avec des arbres couchés par terre, tout noir, un sol noir et rouge, brûlé, et des fumées et du feu qui repartait. Il m'expliquait que le sol est encore chaud et que le feu peut repartir de là. Ce qu'ils font, c'est, dans ce cas-là, c'est noyer le sol, l'arroser d'eau pour essayer d'empêcher le feu de repartir.
4: Merci François Brébon. Et notez qu'on vient d'apprendre qu'aucune opération aérienne n'aura lieu d'ici la fin de journée au-dessus des Hautes-Fagnes, puisque les conditions météo ne permettent pas de mettre en service les hélicoptères et avions bombardiers d'eau qui ont été utilisés ces derniers jours pour lutter contre l'incendie. Et cette zone touchée par l'incendie dans les Fagnes, elle avait été identifiée comme l'une des zones les plus à risque de départ de feu en Wallonie dès 2025. C'est ce que l'on voit clairement sur une cartographie établie par des chercheurs de l'Université de Liège à la demande des autorités wallonnes, bien avant l'incendie. Un travail précieux basé sur des données statistiques récoltées par l'Université de Gand depuis plus de 30 ans. Écoutez les propos d'Isabelle Heusen et Sylvia Falcinelli.
6: Oui, sur cette carte établie par les chercheurs, on voit trois zones en rouge, au nord de Mons, en Gaume et dans les Hauts-de-Fagne. L'incendie actuel correspond parfaitement à la zone rouge dans les Fagnes. Pour autant, cette carte à elle seule ne dit pas tout des risques d'incendie. Il faut l'interpréter, comme l'explique l'un de ses auteurs, Jacques Teller, de l'Université de Liège.
7: Ça reste toujours une carte de probabilité, hein, ça ne détermine pas qu'il va y avoir un départ de feu dans ces zones. Et par ailleurs, s'il devait y en avoir un, la zone peut être plus ou moins susceptible de voir le feu se propager en fonction des caractéristiques topographiques du milieu, des conditions météorologiques du moment et d'une série d'autres paramètres qui doivent être évalués au cas par cas en fonction de la connaissance locale.
6: Cette cartographie a aussi permis d'identifier la proportion de ménages wallons situés à moins de 200 mètres de zone à risque.
7: Et quand on regarde les zones à probabilité moyenne à élevée de départ de feu à moins de 200 mètres, on a à peu près 30% des logements et des ménages, donc wallons, qui sont concernés par cette problématique.
6: Du côté des autorités, on nous dit que cette étude servira à finaliser la stratégie d'adaptation au changement climatique du gouvernement wallon, un plan attendu pour la fin de l'année.
4: À noter qu'à l'échelle de la Belgique, c'est du côté flamand, en Campine, que le risque de départ de feu est statistiquement le plus important au regard des données collectées depuis 1994 par l'Université de Gand. Et toujours lié à l'incendie, la commission de l'intérieur de la Chambre se réunira exceptionnellement ce jeudi à 14h. Le ministre de l'Intérieur, Bernard Quintin, répondra aux questions des députés à la demande notamment d'Anders du PTB et de Défi. La Commission européenne, elle présentera d'ici la fin de l'année un plan qui veut intégrer les risques climatiques et environnementaux dans l'ensemble des politiques publiques de l'Union européenne et des États membres. Elle doit renforcer la stratégie européenne d'adaptation au changement climatique. Adoptée en 2021, la Commission souligne que l'Europe se réchauffe deux fois plus vite que les autres continents et connaît une saison de feu particulièrement sévère. L'actualité, c'est aussi à Bruxelles, ces associations actives dans l'accueil de demandeurs d'asile qui manifestent. Ils protestent contre le gouvernement fédéral qui a décidé de supprimer 1000 places d'accueil à Bruxelles. Tom Denis, vous êtes sur place, ces travailleurs sociaux rassemblés au Mont des Arts craignent une crise humanitaire.
8: Oui, ils sont plusieurs centaines de travailleurs du secteur associatif bruxellois et des citoyens rassemblés ici dans le centre de Bruxelles. Pour les travailleurs, l'annonce de cette suppression massive de places d'accueil se traduit comme un tremblement de terre dans le secteur qui craint une crise humanitaire sans précédent. 1000 places d'hébergement, c'est un quart de ce qui est proposé à Bruxelles. Selon la plateforme citoyenne Belle Réfugiés, actuellement, plus de 1500 personnes sont déjà inscrites sur liste d'attente pour accéder à un de leurs hébergements d'urgence. Selon les associations, c'est synonyme pour beaucoup d'entre eux de plusieurs semaines d'errance pendant lesquelles ces personnes sont contraintes de trouver des solutions de survie, souvent précaires. Les associations craignent également des pertes d'emplois qui vont se répercuter sur l'ensemble des structures subsidiées. L'ampleur des coupes budgétaires est estimée par les associations à 200 postes supprimés, un cinquième des travailleurs du secteur ici à Bruxelles.
4: Merci Tom Denis. Tom Denis en direct du Mont des Arts avec l'appui technique de Rémi Fassin. En France, cette question, quelles conséquences les incendies qui ont ravagé des régions viticoles auront-ils sur le vin ? Outre les pertes enregistrées par certains viticulteurs, la question du goût se pose également. Les fumées qui se sont déposées sur le raisin altéreront-elles ou non les saveurs du millésime ? Dans le Var, où 7000 hectares ont été ravagés par les flammes, la question préoccupe Barbara Boulet.
9: Le village provençal de Corrence, l'un des plus impactés par les incendies de l'été. Au milieu d'une vigne calcinée, Christophe Grégory se désole en manipulant une grappe de grains tout fripés.
10: Là, c'est complètement réduit, on dirait les raisins de Corinthe, voilà. Bon, puis ça, de toute manière, on peut rien faire et on n'en fera surtout rien.
9: Le viticulteur estime qu'il a perdu 20% de sa production.
10: Donc oui, ça va faire mal, hein, surtout que ça tombe jamais bien, quoi. C'est toujours les belles qu'on perd.
9: Sur une parcelle voisine, avec deux semaines d'avance sur le calendrier de l'année dernière, Fabien Mistre a commencé sa vendange.
11: Sur celle-là, de parcelle, elle est saine.
9: Lui a eu plus de chance que son voisin.
11: Parce que le feu, les flammes étaient loin.
9: Malgré tout, subsistent des inquiétudes sur la qualité du raisin avec le risque de goutte fumée.
11: Donc ce qu'on a fait, c'est qu'on les a analysés à peu près par quartier pour savoir, on va dire, l'intensité, le marqueur du goût de fumée qu'on peut avoir dans le raisin. Donc aujourd'hui, là où on est, C'est très petit, c'est très minime, donc on sait qu'on pourra facilement le travailler.
9: Au total, cette année, les feux en Provence auront abîmé une centaine d'hectares de vignes.
4: Barbara Boulet. Dans l'actualité, toujours à l'international, Donald Trump a publié ce mardi sur son réseau social une carte représentant le détroit d'Ormuz en le qualifiant de nouveau territoire américain. Il reprend ainsi une idée qu'il avait déjà évoquée ces derniers jours. Cette déclaration intervient dans un contexte de tensions persistantes entre Washington et Téhéran. Les deux pays restent en désaccord sur les conditions nécessaires à la réouverture du détroit essentiel au transport mondial d'hydrocarbures. L'actualité sportive, deuxième match de Coupe du Monde pour les Red Panthers ce soir à Wavre après leur victoire face à la Nouvelle-Zélande. Nos hockeyeuses veulent enchaîner face à l'Espagne et ce pour assurer leur qualification pour la suite de la compétition et aborder la troisième et dernière rencontre de leur poule plus confortablement. Comme l'a expliqué au micro de Christophe Reculé, la Red Panthers, Camille Bellis.
12: Ouais, je pense, comme j'ai dit, on va pour les 3 points à chaque match. Mais c'est vrai qu'une fois que tu es qualifié, tu peux un peu te relaxer. Mais vraiment, quand j'ai relaxé, c'est baissé de 1%. Et peut-être préparer aussi des choses si on connaît nos adversaires de la poule suivante, entraîner certaines choses ou certaines phases PC, etc. Mais ouais, c'est vraiment nous, on est focus pour s'améliorer durant tout ce tournoi et jouer chaque match à 100%. Donc en nous connaissant, on ne va pas rabaisser le niveau.
4: Camille Bellis, interviewée par Christophe Reculé. Rappelons que les Red Lions se sont eux inclinés 1-0 face à l'Allemagne hier et joueront leur qualification demain face à la Malaisie. C'est ici que se termine ce journal. Je vous souhaite une excellente soirée à notre écoute.

0: Say Say, sorti en octobre 1983, interprété par McCartney et Michael Jackson, produite par George Martin, extraite cette fois de l'album de Paul McCartney, paru la même année, Pipes of Peace. Say Say Say, c'est déjà le deuxième succès de ce duo extraordinaire après le tube The Girl Is Mine, qui était juste sorti un an plus tôt sur l'album, cette fois de Jackson, Thriller. Mais notez qu'il y a un troisième titre en duo, et cette fois on revient sur l'album Pipes of Peace, puisque le titre c'est The Man, interprété à nouveau par les deux chanteurs.
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0: Et à 18h14, on attaque une nouvelle heure dans The Road Again. Nouvelle heure dans laquelle on retrouvera, d'ici un quart d'heure environ, le journal du rock de Marie-Amélie Mastin. Alors je vous mets l'eau aux oreilles. Jimi Hendrix en vidéo à Woodstock. Weezer et Kenny Reeves au cinéma. Et puis le siège de Neil Peart, hein, le légendaire batteur de Rush, qui nous quittait en 2020, n'est plus vacant. Mais qui prend sa place? Eh bien, vous le saurez en écoutant Marie-Amélie Mastin aux alentours de 18h30. Voici les Guns, Sympathy for the Devil.

0: Autant de hoo-hoo que dans la version originale des Stones. Ici, ce sont Guns N' Roses qui reprennent ce Sympathy for the Devil en 1994. On va calmer un petit peu le jeu. Se plonger dans les racines du rock'n'roll avec Bill Haley, Rock Around the Clock.
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0: Figure marquante pour la musique belge, Pierre Rapsat avec Illusion. Il avait commencé avec des choses très très rock, avec de l'anglais, même si ma mémoire est bonne. Et puis il s'est rendu compte que du rock en français, ben, on est bien avant 84, hein, bien avant ce titre-ci. Il n'y en avait pas tant que ça. Il s'est dit, tiens, on va tenter un truc. Et puis petit à petit, il s'est passionné pour les claviers, les choses un petit peu plus électroniques. Ça a donné naissance à ce genre de titre. C'est vraiment le point d'orgue de ce qu'il a pu faire ici. Illusion, Pierre Rapsat en 1984. On va faire un détour par le Mobile Info et puis on a rendez-vous avec Marie-Amélie Mastin pour le Journal du Rock.
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0: Xavier Ponsard, on a un accident cette fois à 18h30 sur le 411.
10: Oui, c'est ça, Fanny, à hauteur de Champion, en venant d'Arlon, en venant de Bruxelles en direction d'Arlon, quelques kilomètres après l'échangeur de Dossou, avec un temps de parcours qui dépasse les 50 minutes, voire même une heure.

0: pour traverser ces bouchons, mais avec aussi des répercussions sur le 42 en venant de Charleroi. Patience et prudence d'ailleurs si vous êtes dans ces files ce soir. Sur le 40, on a toujours des files aussi suite à une zone de chantier. Ça se passe à hauteur de Votem dans les deux sens de circulation. Comptez 15 à 20 minutes à 18h30. Même chose aussi sur le R3 de Charleroi autour de Marcinelle. C'est en direction de Gouy. Et puis sur le ring de Bruxelles, ça reste un peu plus dense entre Woluwe-Saint-Etienne et Macquelon, entre Strombeek et Wemel. C'est en direction de Grand Migard, dans tous les cas, comptez 10 à 15 minutes.
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3: Bonjour Fanny, il y a 57 ans, Jimi Hendrix montait sur une scène presque déserte pour refermer Woodstock. Le lundi 18 août 1969, à l'aube, et devant à peine 30 000 festivaliers encore présents, il arrachait à sa guitare les sons de l'hymne américain, une dénonciation cinglante de la guerre du Vietnam. Et bien 57 ans plus tard, Experience Hendrix va dévoiler cette nuit une nouvelle perspective vidéo sur ce concert de légende. Le rendez-vous est fixé à 3h du matin. Weezer prépare un film avec Keanu Reeves et il est déjà terminé. C'est le guitariste Brian Bell qui a vendu la mèche lors de la première du film de Green Day à Los Angeles. « Je ne suis pas censé en parler », a-t-il dit, mais c'est dans la boîte et ça va être incroyable. Le long métrage, un mockumentaire, devait opposer le groupe de rock californien au groupe de Keanu Reeves, Dogstar. Rendez-vous en 2027 et en attendant le nouvel album de Weezer, lui, sort ce vendredi. La batteuse allemande Annika Niles a relevé l'un des défis les plus redoutables du rock, reprendre le siège de Neil Peart, le légendaire batteur de Rush décédé en 2020. Pour la tournée nord-américaine 50 Something, elle a passé 5 jours d'audition et des semaines à s'imprégner du style du maître. Elle confie avoir reçu un message touchant et soutenant de la veuve de Neil Peart, Karine Tal, avant le premier concert. Une bénédiction qui l'a aidé à monter sur scène. Et puis sa première pensée après les premiers shows a été « J'y suis arrivée ».
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0: Bonnie and Clyde, pas seulement l'histoire de deux gangsters racontée par Gainsbourg. Pour écrire la chanson, il s'est inspiré d'un poème écrit par la vraie Bonnie Parker quelques semaines avant qu'elle et Clyde ne soient battus. Elle y racontait déjà leur histoire et surtout elle y annonçait presque leur propre fin. Gainsbourg en reprend d'ailleurs plusieurs passages. Un texte écrit par Bonnie elle-même, devenu 30 ans plus tard une chanson culte. Et puis l'histoire, vous la connaissez très certainement, hein. Bonnie and Clyde écrit pour Brigitte Bardot en 67, exprès pour elle. Ils vivent une histoire d'amour, elle l'enregistre avec lui et au dernier moment elle dit non, il ne faut pas le sortir, je suis mariée, je ne veux pas que tout ça se sache. Finalement ça sortira quand même et tant mieux.
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Jackson Browne avec The Road and the Sky. En parlant de Road and the Sky, peut-être que vous êtes sur la fin du trajet pour rentrer à la maison, que ce soit pour un retour de vacances, c'est possible aussi, ou un retour du boulot. Eh bien, ce retour va être encore plus affectueux, tendre, avec quelques embrassades même au passage. Pour aller jusqu'à 19h, on va écouter Prince avec Kiss en 1986.

0: Vous écoutez Classique 21 et avant d'écouter notre 17e épisode du feuilleton Dépêche Mode à 19h, voici votre mobile info.
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0: Mobile Info avec lequel on va prendre la direction de l'E40, Xavier Ponsard.
2: Oui, effectivement Fanny, suite à une zone de chantier, il faut encore ajouter 5 à 10 minutes. Ça va tout de même beaucoup mieux par rapport à tout à l'heure. Encore une circulation légèrement ralentie dans ce secteur. Je vous parlais aussi tout à l'heure d'un accident autour de Champion. Celui-ci est terminé et la circulation s'est même fluidifiée dans ce secteur. Il nous reste quelques ralentissements à vous rappeler sur l'E40 entre Kortenberg et Berthem. C'est en direction de Liège pour quitter la capitale. Et puis sur le ring de Bruxelles, on a une circulation un peu plus dense, surtout entre Grand-Migard et Wemmel, et c'est en direction de Zaventem.
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4: Cleveland, Ohio, novembre 2020. À l'intérieur du Rock'n'Roll Hall of Fame, le théâtre est vide. Pas de table dressée pour les célébrités, pas de public en smoking, pas de chorégraphie d'entrée sous les projecteurs. La pandémie du Covid a transformé la grande cérémonie annuelle en émission spéciale virtuelle. Et c'est dans un format improbable, face à une caméra, depuis chacun chez soi, que Dépêche Mode rejoint enfin l'institution. Troisième nomination. Les deux premières, rien. Cette fois, enfin, c'est la bonne.
5: All right, congratulations, boys. We finally found a way to accept our induction into the Rock and Roll Hall of Fame.
6: Yes. Yeah. Congratulations. Congratulations.
4: Il a fallu attendre longtemps. Depuis leur première éligibilité, Dépêche Mode butait contre une résistance sourde. La presse rock américaine ne les avait jamais vraiment aimés. Au début des années 80, ils étaient perçus comme un groupe de synth-pop éphémère. 5 adolescents de Basildon, sans guitare et sans ancrage dans le blues. Rolling Stone les regardait de haut, regrettait la légèreté de leur premier titre, qualifiait leur période post-Vince Clarke de dépression adolescente prolongée. Leurs détracteurs avaient un mot pour eux. Des mauviettes à synthé. Ce que la presse officielle n'avait pas vu venir, c'est le renouveau qu'ils allaient insuffler sur le continent américain. Trent Reznor enregistrait Pretty Hate Machine en s'abreuvant de Black Celebration. Mike Shinoda de Linkin Park a repris Enjoy the Silence en 2004 et cité Dépêche Mode parmi ses influences fondatrices. Une génération entière de musiciens américains a grandi avec leurs albums en silence, pendant que la presse officielle regardait ailleurs. Nine Inch Nails, Marilyn Manson, les enfants du synthétiseur devenus les pères du rock alternatif américain. En novembre 2020, les votes reflètent enfin cette réalité. Dave Gahan ouvre son discours avec une franchise désarmante. « Nous ne faisons pas de concert ce soir », dit-il, avec le sourire de quelqu'un qui trouve lui-même la situation absurde. C'est l'intronisation la plus étrange de leur carrière. Sans la machinerie détournée, juste des hommes qui parlent devant une caméra. Gahan remercie les promoteurs du monde entier qui ont pris un risque sur une bande de marginaux d'Essex portant de l'eyeliner. Il confie ensuite une chose qu'il n'a pas l'habitude de formuler aussi clairement. Honnêtement, je ne sais pas ce que j'aurais bien pu faire si je n'avais pas trouvé la musique. Depuis la connexion virtuelle, Martin Gore répond sans hésiter « Tu serais encore en train de voler des voitures, Dave ». Martin prend aussi le temps de nommer ceux qui ne sont plus là. Vince Clarke qui a tout posé avant que ça commence vraiment. Alan Wilder qui a tenu la charpente pendant 15 ans. Ce soir, ils font partie de l'histoire, eux aussi. Et puis, il y a Fletch. Andy Fletcher, fidèle à lui-même jusqu'au dernier mot, conclut le discours du groupe par une phrase qui n'appartient qu'à lui. C'est l'heure de l'ouverture du pub. On se reparle bientôt.
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4: Le faux semblant est terminé. Dépêche Mode est désormais gravé dans le temple du rock américain. Celui-là même qui les avait longtemps ignorés. Quelque chose se referme cette nuit-là. Quelque chose d'autre, moins de 2 ans plus tard, va brutalement s'ouvrir.

0: Dépêche Mode en live depuis Berlin, la ville de cœur du groupe. On écoutait Enjoy the Silence dans le cadre de ce feuilleton, l'intégrale Dépêche Mode, 20 épisodes. On en est au 17e, mais séance de rattrapage possible pour vous et sans difficulté via notre plateforme de streaming RTBF OVIO. Dépêche Mode qui a toujours récolté ce qu'il a semé finalement. C'est aussi le principe du titre suivant. Vous me voyez arriver. Tears for Fears avec Sowing the Seeds of Love.
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bien, ça y est, les New Radicals sont de retour 28 ans après leur unique album. 28 ans après ça, vous vous souvenez ? Ah ben oui, c'était leur carton plein à l'époque. Greg Alexander avait pourtant toujours refusé de reformer le groupe jusqu'à ce titre qu'on vient d'écouter, One Night Only, Break Loose, Break Free. Un retour qui tombe plutôt bien puisque le titre s'appelle One Night Only et que ce titre est là pour le film One Night Only. Alors si le groupe était resté extrêmement discret depuis sa séparation en 1999, cette sortie confirme un retour qu'on sentait un petit peu amorcé ces dernières années à travers quelques apparitions ponctuelles. Peut-être que tout ça va donner naissance à un album et peut-être même qu'il sera bon.

0: Prince pour refermer cette émission On The Road Again. On écoutait Go Let It Out et on est parti pour 1h30 de musique non-stop pour votre plus grand bonheur. Ce sera le Best of Classics dans quelques secondes. Déjà une belle soirée tout le monde.
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0: 19h30, Xavier Ponsard, ça coince sur la Nationale 604.
6: Oui, exactement, Fanny, à hauteur de Aulne. C'est suite à un accident qui s'est produit qui provoque la fermeture de la chaussée dans les deux sens de circulation avec deux véhicules qui sont impliqués dans cet accident et une déviation qui est mise en place au kilomètre 21.2. Ralentissement aussi léger à vous rappeler, ça se passe sur le 40 en province de Liège. À hauteur de Votem, c'est en direction de l'Allemagne et puis plusieurs chaussées qui sont fermées suite aux incendies des Hautes-Fagnes, Nationale 68, 672. 676 et 629. Et puis la police nous signale également d'éviter de prendre la sortie numéro 11. Malmedy, ça se passe sur l'autoroute 42.
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3: Et avant de s'informer sur l'actualité de ce soir, on va revenir sur les routes où la circulation est plutôt fluide en ce moment. Pas d'accident ni d'incident à signaler, notamment juste des chaussées qui sont fermées suite aux incendies des Hauts-de-Fagne. C'est le cas sur la nationale 68, 672, 676 et 629. Et puis la police demande aussi d'éviter le secteur autant que possible et d'éviter de sortir sur le 42 via la sortie numéro 11. Mal me dit, surtout pour les poids lourds suite à ces incendies pour faciliter le travail des pompiers.
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5: David Riffon, bonsoir à tous. Maxime Prévost est arrivé ce matin en Ukraine. Une visite de travail de 2 jours pour le ministre belge des Affaires étrangères. Première étape, la capitale, Kiev, où Maxime Prévost a notamment rencontré pendant 1 heure environ le président ukrainien Volodymyr Zelensky. Le ministre Prévost en est à son 4e passage sur place. Une fois de plus, il est venu rappeler le soutien de la Belgique à l'Ukraine, victime de l'invasion de la Russie depuis le 24 février 2022. Une douzaine de sujets ont été évoqués, notamment l'adhésion de l'Ukraine à l'Union européenne, mais aussi la situation en mer Noire, où les frappes contre les navires et les ports céréaliers se sont intensifiées ces dernières semaines en raison des attaques de drones russes. D'ailleurs, la rencontre s'est tenue dans un abri souterrain. Chez nous, les pompiers ont à nouveau lutté de toutes leurs forces aujourd'hui contre l'incendie dans les Hauts-de-Fagne. La tension s'est concentrée sur la zone nord-est, la partie la plus inaccessible, la plus délicate, faite de chemins et de pistes. Le but, c'est d'encercler le feu, d'encercler cette zone et éviter de nouveaux embrasements. Globalement, toutefois, le feu ne progresse plus au-delà de son périmètre. De nouveaux renforts sont arrivés d'Allemagne, notamment aujourd'hui. Elle est devenue la première astronaute française à sortir dans l'espace. Sophie Adonneau a quitté l'ISS cet après-midi, la Station Spatiale Internationale, pour effectuer des travaux de réparation en compagnie d'un autre astronaute, l'américain Anil Menon. Des images de la NASA ont montré cette sortie. Sophie Adonneau s'est également exprimée brièvement. Les deux astronautes sont sortis pour réparer une antenne parabolique. Sophie Adonneau, 44 ans, est la deuxième européenne à faire une telle sortie après l'italienne Samantha Cristoforetti en 2022. On rappelle aussi que la Française fait partie de la même promotion d'astronautes européens que le Belge Raphaël Liégeois. Les Red Panthers face à l'Espagne ce soir à la Coupe du Monde de hockey. C'est le deuxième match de la phase de poule de cette Coupe du Monde. Et cette rencontre démarre dans une demi-heure. Merci pour votre attention. Passez une belle soirée.
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3: David Riffon, bonsoir à tous. Le feu qui frappe les Fagnes depuis vendredi dernier ne s'étend plus. Il est désormais contenu dans son périmètre, pratiquement complètement encerclé grâce à l'action aujourd'hui essentiellement des équipes engagées au sol. La partie n'est pas gagnée pour autant, car en de nombreux endroits, le feu couve. Les opérations vont donc se poursuivre la nuit prochaine. Les conditions météo de ce mardi, principalement le brouillard, n'ont pas permis l'engagement des moyens aériens comme les hélicoptères bombardiers d'eau. Le feu de forêt qui s'est déclenché, lui, samedi à Monthermé, une ville des Ardennes en France, et qui a parcouru près d'une centaine d'hectares au total, est fixé depuis hier soir, indique ce soir la préfecture, à l'issue des derniers largages d'eau effectués par les hélicoptères. Au total, donc, 96 hectares de forêt ont été détruits, mais aucune habitation n'a été touchée et aucune personne n'a dû être évacuée. Monthermé est une petite ville des Ardennes françaises, là où la Semois se jette dans la Meuse. L'accident d'un hélicoptère qui s'est écrasé hier sur l'île grecque de Syphnos, provoquant la mort du pilote et d'un couple de jeunes mariés britanniques. L'accident pourrait avoir été causé par un dysfonctionnement du rotor de la queue de l'appareil. C'est ce qu'a expliqué l'autorité de l'aviation civile grecque. Cet appareil privé, un Bell 206, s'est écrasé donc hier à proximité d'habitations sur cette île touristique de l'archipel des Cyclades, peu de temps avant son atterrissage prévu sur un héliport local. Sur le marché des transferts en football, c'est le gros coup du FC Barcelone cet été. L'ancien Ballon d'Or et champion du monde avec l'Espagne il y a quelques semaines, Rodri, rejoint la Catalogne. Le milieu de terrain vient de Manchester City. Il est âgé de 30 ans et il s'est engagé jusqu'au 30 juin 2030. Pour 4 saisons donc, surtout, il faisait partie de la guéguerre entre le Barça et le Real car il était pressenti pour rejoindre les Madrilènes au début de l'été. Un coup d'œil sur la rencontre des Red Panthers contre l'Espagne. C'est toujours 0-0 après 20 minutes de jeu. C'est le deuxième match de la Coupe du Monde pour les Red Panthers. Merci de votre écoute. Passez une belle soirée.
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0: dans l'underground de Classic 21, du surf punk garage rock ensoleillé, influencé par la scène californienne, entre Green Day, Blink 182, et pourtant, ça vient de chez nous, hein, Liège plus précisément, ils sont quatre, et leur nom c'est Duck Blockers. Ils nous offrent notre Summer Dance de 2026 avec ce titre du même nom.
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0: Présente et super contente d'être là comme d'habitude avec la progra de Laurent Deboeuf, bien calé, moi bien installé derrière le micro pour faire vivre cette progra, lui donner du corps, de la consistance. Une prépa super chouette à faire d'ailleurs, hein, vu les choix de notre Lolo. Merci à lui, merci à vous d'être au rendez-vous. Je vois déjà d'ici, pour vous donner peut-être un coup de pouce au boulot, si vous y êtes, Kiss Choice, Tame Impala, les Foo Fighters, les Smashing Pumpkins ou encore Queens of the Stone Age. Oh là là, on va être bien, hein. En plus de Donaz va ouvrir l'émission. Et ça, c'est vraiment cool, hein, d'accueillir ces quatre badass girls. Pour ceux qui se souviennent, Allison, Brett, Tori et Maya ont débarqué sur la planète musique début 90s. Enfin, 80s, début 90s. Le fameux mouvement Riot Girl fait rage. Et ce all-female band y sera parfois identifié pour leur style punk rock, leur thème abordé. Toutes nées en 79, elles se sont rencontrées au collège. Leur passion commune pour les Ramones, les Runaways, AC/DC et Kiss les a rapprochés. Elles forment leur groupe en 93 en classe de 4e. Et puis paf, hein, c'est parti. 10 albums studio à leur ardoise, dont le dernier date de 2009. Ici, on est en 2004 avec ce titre Fall Behind Me dans votre underground. On se fait un petit bout de chemin ensemble jusqu'à 23h. Très belle soirée avec Classic 21.

0: Nous sommes en 1997 dans l'Underground de Classic 21 avec The Hives, le titre Black Jack. Et vous n'êtes pas sans savoir que les Suédois ont fait leur comeback dans les bacs avec The Hives Forever, Forever The Hives. Ils vous le présenteront en live le 21 août, donc ici ce vendredi, au Puckle Pop Festival, un événement estampillé Classic 21.
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0: Là, je vous ramène sur notre plat pays pour vous présenter Louvre cette fois, qui pourrait sonner un peu comme Leuven. Et c'est de cette ville justement étudiante que le quintet est originaire. Palm Springs, leur premier single officiel, mené par la chanteuse H et l'ancien guitariste des Recorders, ça pourrait devenir la nouvelle sensation made in Belgium. En tout cas, moi j'aime bien et vous m'en direz des nouvelles.

0: Très belle soirée à l'écoute de Classique 21 et Case Choice Resonate. Quand on connaissait encore la chanteuse sous son prénom d'origine, hein, son prénom de naissance, Sarah, devenue Sam entre-temps, il a sorti un album country Americana qu'il était venu nous présenter dans le studio de Classique 21. Vous retrouvez la vidéo, la session, l'interview sur le site LAP RTBF Ovio. Et vous retrouvez Sam sur plusieurs dates en Belgique. Une de ses dates à venir, ce sera Overes, Dunblank, le 28 octobre. Et puis parmi les grosses dates, je vois également le 11 décembre, ce sera à la Lotto Arena d'Anvers.
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pour les intimes. Music to Walk By, on était en 2012 et un nouveau single est fraîchement sorti vendredi dernier dans le cadre d'un album hommage à Smashing Pumpkins intitulé Sending Hearts to All My Dearies, a tribute to Smashing Pumpkins. Il célèbre l'héritage du groupe de Billy Corgan avec 15 reprises cross-genre d'artistes comme Alice Glass ou encore Nita Strauss. Il célèbre l'héritage du groupe de Billy Corgan avec 15 reprises cross-genre d'artistes comme Alice Glass ou encore Nita Strauss ou encore Tame Impala, donc sorti ce 14 août dernier en numérique. Le 16 octobre prochain, ce sera la version vinyle donc de ce tribute album sorti à l'occasion du 35e anniversaire du premier album de Smashing Pumpkins, Gish. Classic 21. Et ça, c'est le trio texan Kwang Bin pour vous faire voyager dans des contrées inconnues avec ce titre Maria Tambien.

0: du son qui nous vient de Nashville, Tennessee, dans l'underground de Classic 21, le super groupe de Death Weather, Alison Mossard des Kills, Dean Fertitta de Queens of the Stone Age, Jack Lawrence des Raconteurs, évidemment Jack White des White Stripes et des Raconteurs aussi en l'occurrence. Le titre I Cut Like a Buffalo.
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0: Vous l'avez entendu dans le journal du rock, hein. 4 ans après la disparition de Taylor Hawkins, son fils Shane fait vivre une autre partie de l'histoire musicale du batteur des Foo Fighters. À 19 ans, il a pris sa place derrière les fûts de Chevy Metal, le groupe de reprise rock de son père, celui qu'il animait en parallèle de sa carrière avec les Foo Fighters. Un choix qui tient autant à la musique qu'au désir de préserver quelque chose de leur histoire familiale.
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0: Et en parlant des Foo Fighters, vous le savez certainement, ils sont en tournée américaine avec Queens of the Stone Age et un groupe aussi que j'aime particulièrement qui s'appelle Mannequin Pussy, emmené par Marissa Dabbies. Elle a beaucoup de caractère, c'est une nana qui a une voix très particulière et le quatuor nous fait une musique que j'aime beaucoup. En tout cas, déjà 4 albums, je vous avoue que moi je les ai découverts que cette année et franchement, allez jeter une oreille sur leur projet, c'est très très bon. Et en tout cas, les oreilles d'Amy Lane de Sniffers et Florence and the Machine ont également été charmés puisqu'ils ont fait leur première partie aussi. Allez, Living Hand, Resurrection Shuffle, c'est ce qui suit dans votre Homme de 20 sur Classique 21. On vous souhaite une très belle soirée.

toujours en pleine tournée promo pour son dernier album Wild Ones Never Die. Et malgré tout, Thomas Frank Oppard trouve le temps de passer dans l'underground de Classic 21. Il avait d'ailleurs aussi trouvé du temps à nous accorder pour une interview lors de son passage au Franco de Spa. Vous retrouvez cette interview avec l'image sur le site LAP RTBF Ovio. Et sa prochaine date en live, ce sera ici, hein, ce samedi, Centre culturel de Braine-le-Château, Grand Place de Wautier-Braine. Si vous êtes dans le coin, n'hésitez pas une seule seconde, c'est vraiment un artiste à voir en live. Tiens, d'ailleurs, lui aussi est passé par notre studio mobile au Franco de Spa. Geronimo, le titre Comme un Fakir, extrait de son nouvel album La difficulté des rêves. Et puis, restez bien là, hein, je vous emmènerai à Asselt, Jet et Anvers, avec deux inspirations aussi pour vous pour ce week-end. C'est dans l'agenda des concerts.

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1: Je vous avais promis des bons plans pour ce week-end. Bon, c'est sold out. On vous offre d'ailleurs les dernières places sur Classique 21 du 20 au 23 août. Donc ici, de jeudi à dimanche, le Puckle Pop Festival à Hasselt, Kiwit, avec notamment Florence and the Machine, Geese, Deftones, Wedleg, The Hives, Youngblood, Amil and the Sniffers. 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Et puis pour finir, The Place où on veut tous être, le 4 septembre prochain, Beaux-Arts, la belle salle Henri Leboeuf à Bruxelles. Billy Corgan, légendaire frontman et force créative de The Smashing Pumpkins, nous promet un concert exclusif au cours duquel il proposera une interprétation orchestrale unique du double album iconique de 95, l'incroyable Melancholy and the Infinite Sadness, mêlant rock, musique classique, images cinématographiques et arrangements symphoniques. Ce sera une occasion rare de redécouvrir cet album mythique dans une forme entièrement revisitée. Et si vous ne savez pas être là pour le 4 septembre à Bruxelles, vous avez aussi l'option à Anvers. Ce sera le 6 septembre, salle Reine Elisabeth. Je vous propose de se replonger dans cet album maintenant, dans l'Underground de Classique 21. 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

Avis aux amoureux des 90s, aux nostalgiques. On a notre fameuse radio thématique dispo pour vous à tout moment sur le site l'app RTBF Actu. Ici, on était en plein cœur des 90s avec les Smashing Pumpkins, Paulette with the Butterfly Wings, extrait de l'incontournable Melancholy and the Infinite Sadness. Je vous rappelle que Billy Corgan vous propose un concert autour de cet album. Ce sera le 4 septembre à Beaux-Arts, à Bruxelles, ou encore le 6 septembre, celle Reine-Elisabeth à Anvers, avec Classique 21. Et après Billy Corgan, c'est maintenant Billy Talent qui va vous guider au top de 23h.

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3: On passe un bon moment ensemble dans l'underground de Classique 21. Il est 22h, merci d'être là.
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On avait deux Subways pour ouvrir l'heure et à l'instant évidemment Josh Homme et sa bande Queens of the Stone Age. Josh Homme qui n'a visiblement pas apprécié le règlement du Ford Field Détroit début du mois alors que Queens of the Stone Age assurait la première partie des Foo Fighters. Le chanteur s'est lancé dans une violente charge contre les règles du stade et les prix pratiqués dans les grandes enceintes. Point culminant, il a allumé une cigarette sur scène alors que le groupe avait averti qu'il risquerait une amende de 10 000 dollars. On vous parle de ça dans le détail sur le site et l'app RTBF Actu. On rappelle aussi dans la foulée qu'en juillet, là, mi-juillet je pense, Queens of the Stone Age a notamment dévoilé Easy Street, son premier nouveau single depuis la sortie de l'album dans lequel on vient de se glisser, In Time's New Roman de 2023, avec ce titre Pepper Machette. Classic 21. Et c'est avec un groupe de UK qu'on enchaîne. Mould, leur début album est sorti ici fin juillet. On vous en a extrait le titre Misanthrope dans le de Classic 21.

du rock californien influencé funk dans l'underground classique 21 avec Big Soul. Parce que oui, il n'y a pas que le brio branché la guitare et hippie hippie shake. On vous a ressorti du coup le titre Lost My Girl sur leur album éponyme de 95. Et puis toute autre chose pour la suite, Elvis Costello, Pump It Up, nos radios transportent en 1978.

0: voix de Kele Okereke, ça passe ou ça casse. Moi, c'est toujours bien passé. Hein. Et d'ailleurs, je suis joie de savoir que Bloc Party va bientôt nous offrir Anatomy of a Brief Romance, leur nouvel album attendu le 11 septembre prochain. En mise en bouche, déjà un extrait publié, Coming on Strong, apparemment le morceau le plus personnel de leur carrière. Kele Okereke ne s'est jamais autant mise à nu. Cet album parle apparemment d'une partie de son histoire. Hein. Il se livre au travers de cet album. Il y parle de la fin d'une relation de plus de 10 ans avec le père de ses enfants, la rencontre inattendue d'un nouvel amour qui l'a maintenu à flot dans un épisode très sombre. Chaque lyrique, dit-il, est quelque chose qui lui est réellement arrivé. L'album a été produit par Trevor Horn, connu pour son travail avec Grace Jones, Pet Shop Boys ou encore Frankie Goes to Hollywood, ça promet. À savoir aussi qu'il partage l'affiche avec Interpol lors d'une tournée qui passe par chez nous, dit EU Co-Headline Tour. Ce sera le 18 novembre à Forêt Nationale pour une rencontre entre l'introspection new-yorkaise et la fougue londonienne, Interpol, Bloc Party. Deux figures majeures du rock alternatif, c'est à voir absolument et ce sera avec Classique 21.
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0: Et c'est avec un anversois qu'on va continuer. Jaco Gardner, multi-instrumentiste de pop baroque, si vous ne le connaissez pas. Vous allez l'entendre, il crée son univers en combinant des sonorités de clavecin, des cordes, des flûtes et d'autres instruments classiques avec des effets psychédéliques. À l'image de ce Find Yourself, sorti en 2015.

Un groupe originaire de Lille avec nous dans l'Underground de Classique 21 vient d'accueillir Bison Bisou. C'est mignon ça comme nom. Ce Summer High nous ramenait dans le répertoire de 2019. Et là, retour à Bruxelles avec un groupe de soft rock formé il y a 3 ans, originaire de la région du centre composé de

Boris, Aimé, Maëlle et Clara Lou. Leur style mélange des ambiances douces et planantes avec des riffs de rock plus énergiques. Après avoir écumé de nombreuses scènes en Belgique et une victoire de l'envol des cités 2025, le groupe s'attaque à un nouveau défi, la réédition de son premier projet Erratum 72. On vous en extrait ce Erratum tout court. Faites un accueil chaleureux à Rattle Reborn dans l'underground de Classic 21.

En plein Wawatour, Guinzou sera entre autres à Forêt Nationale le 29 octobre à Bruxelles. C'est du lourd et ce sera avec nous évidemment. Classic 21. Et on reste chez nous avec un autre groupe emblématique, j'ai nommé Trigger Finger. L'année 2025 aura marqué les 25 ans de carrière du groupe. Pour célébrer cet anniversaire, le groupe de rock alternatif belge a fait son grand retour sur scène, une tournée européenne de 25 dates, toutes sold out. Un nouvel album aussi intitulé Tarma qui sortira le 18 septembre. Le sixième disque, vu Ruben Block et Mario Gossens collaborer avec le réalisateur américain Mitchell Froome. Apparemment, il les a poussés à sortir de leur zone de confort, à trouver de nouvelles façons de composer, sans idée préconçue de ce que le résultat pourrait donner. Et voilà ce que ça donne justement dans l'underground de Classic 21, Through the Beam.

Très bon mardi soir à l'écoute de Classique 21, l'Underground jusqu'à 23h, avec encore et toujours du bon, du belge dans la progra. The Hunting Season, titre du trio power rock bruxellois Electric Château, sur leur hippie intitulé Noblesse Oblige. Du post-punk du sud de Londres, pour continuer avec Dry Cleaning, Secret Love, un troisième album, un mélange de sons post-punk, de spoken word, signé Florence Shaw. Cette voix si singulière, un calme détaché qui contraste avec l'énergie du groupe, c'est vraiment leur marque de fabrique. Je vous propose d'écouter ça sur le titre Hit My Head All Day, dans l'Underground des Classiques 21. On espère que ça va vous plaire.

le trio écossais High Fade rythme votre mardi soir dans l'Underground de Classique 21. King Gizzard and the Lizard Wizard va se joindre à eux, ainsi que Jaded Head Club, si on a le temps de les passer d'ici 23h. Puis arrivez là, votre Nightfly, hein, pour enchaîner musique non-stop toute la nuit sur Classique 21. On est avec vous, hein, dans tout, tout le temps, partout. Vous pouvez compter sur nous. Courage d'ailleurs, hein, aux bosseurs de la nuit, et puis bonne nuit pour les autres. Moi, je vous retrouve demain, même endroit, même heure. Merci d'avoir passé un bout de votre soirée avec moi. Je vous embrasse.

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0: Il est minuit.
1: David Riffon avec vous pour ce résumé de l'actualité. Heure après heure, la situation s'améliore dans les Hauts-de-Fagne. Ce mardi soir, les opérations destinées à encercler définitivement le feu étaient pratiquement terminées. Les pompiers se sont concentrés et se concentrent d'ailleurs encore sur la zone nord-est la plus difficile d'accès. Ils arrosent abondamment la zone pour éviter tout nouveau départ de feu. Ils creusent également le sol sur plusieurs centimètres par endroit pour ne pas laisser de matière inflammable. Sur la zone nord-est difficile d'accès, les hommes au sol redoublent donc d'efforts. Mais ce mardi, en raison de la météo, les soutiens aériens n'ont pas pu décoller pour les aider. En Ukraine, une frappe de drone a fait un mort et 17 blessés au moins, majoritairement des employés de la centrale nucléaire de Zaporijjia, occupée par la Russie. Conquise par l'armée russe en mars 2022, au début de l'offensive contre l'Ukraine, la centrale nucléaire de Zaporijjia, dans le sud du pays, la plus grande d'Europe, est depuis lors régulièrement au cœur d'inquiétudes quant à sa sécurité. On a appris le décès de Frank Beard, le batteur du groupe américain ZZ Top. Il avait 77 ans. Frank Beard souffrait de problèmes de santé depuis plusieurs années. Il s'est éteint dans un centre de soins palliatifs à Richmond, au Texas. Plusieurs concerts de ZZ Top avaient dû être annulés ces dernières semaines. Le match nul, un partout, entre les Red Panthers et l'Espagne à la Coupe du Monde de hockey sur gazon. Un résultat qui ne compromet pas les chances de qualification des Belges en tête de leur poule avec les Espagnols. Après deux matchs, côté messieurs, les Red Lions affrontent la Malaisie ce mercredi soir. Match décisif pour aller plus loin. En cyclisme, place dès ce mercredi et jusqu'à dimanche au Renewi Tour, la nouvelle appellation du Tour du Benelux, la seule course World Tour par étapes sur le sol belge. Elle fait la part belle aux sprinteurs, aux punchers ou aux hommes de classique. Arnaud Dely, Tim Merlier ou Jasper Philipsen notamment sont présents. Merci de nous accompagner. Passez une très belle nuit à notre écoute.
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0: Il est 1h.
1: David Riffon avec vous pour ce résumé de l'actualité. Heure après heure, la situation s'améliore dans les Hauts-de-Fagne. Ce mardi soir, les opérations destinées à encercler définitivement le feu étaient pratiquement terminées. Les pompiers se sont concentrés et se concentrent d'ailleurs encore sur la zone nord-est la plus difficile d'accès. Ils arrosent abondamment la zone pour éviter tout nouveau départ de feu. Ils creusent également le sol sur plusieurs centimètres par endroit pour ne pas laisser de matière inflammable. Sur la zone nord-est difficile d'accès, les hommes au sol redoublent donc d'efforts. Mais ce mardi, en raison de la météo, les soutiens aériens n'ont pas pu décoller pour les aider. En Ukraine, une frappe de drone a fait un mort et 17 blessés au moins, majoritairement des employés de la centrale nucléaire de Zaporijjia, occupée par la Russie. Conquise par l'armée russe en mars 2022, au début de l'offensive contre l'Ukraine, la centrale nucléaire de Zaporijjia, dans le sud du pays, la plus grande d'Europe, est depuis lors régulièrement au cœur d'inquiétudes quant à sa sécurité. On a appris le décès de Frank Beard, le batteur du groupe américain ZZ Top. Il avait 77 ans. Frank Beard souffrait de problèmes de santé depuis plusieurs années. Il s'est éteint dans un centre de soins palliatifs à Richmond, au Texas. Plusieurs concerts de ZZ Top avaient dû être annulés ces dernières semaines. Le match nul, un partout, entre les Red Panthers et l'Espagne à la Coupe du Monde de hockey sur gazon. Un résultat qui ne compromet pas les chances de qualification des Belges en tête de leur poule avec les Espagnols après deux matchs. Côté messieurs, les Red Lions affrontent la Malaisie ce mercredi soir. Match décisif pour aller plus loin. En cyclisme, place dès ce mercredi et jusqu'à dimanche au Renewi Tour, la nouvelle appellation du Tour du Benelux, la seule course au World Tour par étapes sur le sol belge. Elle fait la part belle aux sprinteurs, aux punchers ou aux hommes de classique. Arnaud Delis, Tim Merlier ou Jasper Philipsen notamment sont présents. Merci de nous accompagner. Passez une très belle nuit à notre écoute.
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